0: C'était les nuits de France Musique. Bienvenue si vous nous rejoignez. Tout de suite, Star du classique d'Aurélie Moreau.
1: Bonjour à tous, ravi de vous retrouver aujourd'hui à l'écoute des enregistrements d'un merveilleux violoniste. Voici Joseph Souk. C'est un nom chargé d'histoire car ce Joseph Souk est le petit-fils du compositeur qui s'appelle également Joseph Souk et il est aussi l'arrière-petit-fils d'Antonine Dvorak. Autant dire qu'il aurait pu se contenter de cet héritage, mais ça n'est pas du tout le chemin qu'il a choisi. Très vite, Joseph Souk a trouvé sa voix, sa sonorité, sa manière de faire chanter le violon. Il a été formé au Conservatoire de Prague, où il va développer une identité artistique forte, avec notamment ce sens profond de la ligne de chant si caractéristique de la grande école tchèque du violon. Et je vous propose d'écouter tout d'abord Joseph Souk. En 1978, il interprète le premier mouvement du concerto pour violon de son arrière-grand-père, le compositeur Antonín Dvořák.

Allegro manon troppo, c'était le premier mouvement du concerto pour violon en la mineure d'Antonín Dvořák. La première version a été composée pendant l'été 1879, alors que Dvořák séjournait dans sa chère campagne tchèque. Et c'est bien sûr le grand violoniste Josef Joachim qui va procéder à un examen minutieux de la partition, mesure après mesure. Et cet examen aboutit à la conclusion que le concerto nécessite une révision approfondie. Dvořák a donc réalisé une série de modifications au début de l'année 1880 pour aboutir à la version définitive de ce fantastique concerto. Et on avait le plaisir immense d'écouter l'interprétation chaleureuse et expressive du grand violoniste Josef Suk, arrière-petit-fils du compositeur, qui était accompagné par l'orchestre philharmonique tchèque de Prague dirigé par Václav Neumann. Et voici toujours ce violon très chantant et très souple aussi de Josef Suk. Écoutez s'il vous plaît la vie qu'il insuffle à cette troisième sonate pour violon et clavecin de Jean-Sébastien Bach.

Le mouvement lent de la troisième sonate pour violon et clavecin BWV 1016 de Bach, interprété par Józef Suk avec la claveciniste Zuzana Ružičková. Et finalement, Józef Suk est, on le sait, le grand violoniste et chambriste tchèque de l'après-guerre. Il est né le 8 août 1929 à Prague. C'est son père qui lui a appris le violon quand il avait 6 ans. Son père était un bon musicien, peut-être pas aussi prodigieux que son grand-père qui avait été membre pendant longtemps du fameux quatuor bohémien, mais il était tout de même très bon musicien. Józef Suk donne donc son premier concert à 11 ans. Il grandit dans un village, il découvre les grands violonistes de son temps en écoutant la radio. Il découvre notamment Fritz Kreisler, qui sera son premier modèle. Il admire sa technique souveraine et aussi son esprit viennois, fait de charme, de liberté, de rubato et d'un sens inné du chant, une élégance qui inspirera profondément Józef Suk, comme on va l'entendre maintenant. Voici le premier mouvement du troisième concerto pour violon de Mozart, interprété bien sûr par Józef Suk.

0: Premier mouvement du concerto pour violon en sol majeur Köchel 216 de Mozart, interprété par Josef Suk en soliste avec l'orchestre de chambre de Prague sous la direction de Libor Lavacek.
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0: Et puis par la suite, Josef Suk découvre également le violoniste Yasha Eifetz. Il le considère comme le roi des violonistes. Il admire ses doigtés, ses coups d'archet, son style. Et effectivement, tout est phénoménal chez Yasha Eifetz. On est bien d'accord avec lui. Et plus tard, il se rapprochera aussi de David Oistrakh grâce à un professeur à Prague qui avait été son élève. La critique américaine a d'ailleurs longtemps comparé le jeu de Josef Suk à celui de David Oistrakh. Et Josef Suk reconnaissait volontiers que la technique de sa main droite avait été considérablement influencée par celle du grand David Oistrakh.

Le scherzo écrit par Johannes Brahms pour la sonate qu'on appelle FAE, c'est un ouvrage collectif tout simplement, composé en 1853 pour rendre hommage à Joseph Joachim, qui était l'un des amis de Brahms. FAE correspond donc à la devise de Joseph Joachim, Frei aber einsam, c'est-à-dire libre mais solitaire. Et ce scherzo était interprété à l'instant par Josef Suk avec le pianiste Julius Katchen. Et je vous propose à présent un autre enregistrement de Josef Suk qui est absolument fabuleux. C'est sa version du double concerto de Johannes Brahms, toujours enregistré avec le violoncelliste André Navarra en 1963 à Prague. Et c'est une version formidable pour plusieurs raisons. Tout d'abord parce que les deux solistes sont des instrumentistes remarquables entre eux. Il n'y a aucune rivalité, comme cela arrive parfois dans ce concerto. C'est une lecture qui prend de la hauteur, qui nous propose un dialogue très étroit avec l'orchestre. Il n'y a pas de pathos non plus, il y a seulement une tendresse retenue, typique du Brahms tardif.

0: 10 ans avant sa mort, Brahms composait sa dernière œuvre symphonique, ce double concerto pour violon et violoncelle en la mineure. On vient d'écouter le deuxième mouvement de cette partition interprétée par Josef Suk au violon, André Navara au violoncelle avec l'orchestre de la Philharmonie tchèque de Prague dirigé par Karel Hantscherl.
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0: Et Josef Suk va interpréter pour nous maintenant la musique de son grand-père, le bien nommé Josef Suk, qui était né en janvier 1874. Son père était instituteur et musicien. Il lui a fait commencer l'étude du violon dès l'âge de 4 ans. Et plus tard, il est entré au conservatoire de Prague, où il a eu comme professeur de composition un certain Antonín Dvořák, dont il épousera plus tard la fille Otilia. Voici la fantaisie pour violon et orchestre en sol mineur opus 24 de Josef Suk. C'est une œuvre écrite en peu de temps et juste avant la mort d'Antonín Dvořák en 1904. Et cette fantaisie appartient justement à ce moment très particulier pendant lequel Josef Suk s'éloigne du romantisme hérité de Dvořák pour proposer une écriture plus personnelle et plus sombre aussi.

Et c'était la fantaisie pour violon et orchestre, opus 24 de Joseph Souk, interprété par le petit-fils du compositeur, le violoniste Joseph Souk, avec l'orchestre philharmonique tchèque de Prague, dirigé par Karel Hanscherl. Et Joseph Souk confiait dans un entretien en juin 2000 à quel point on lui avait souvent demandé de jouer le répertoire tchèque, mais il a malgré tout réussi à faire un peu ce qu'il voulait, en essayant, je le cite, de servir humblement les œuvres et les compositeurs, en cherchant le style exact et en évitant à tout prix de se mettre en scène, nous dit-il. Et on va le retrouver, figurez-vous, à l'alto, car Joseph Souk jouait aussi magnifiquement de l'alto.

Allegro final du 6e concerto brandebourgeois de Bach, interprété par Josef Suk et Max Le Sueur à l'alto, avec l'orchestre du Festival de Lucerne, dirigé par Rudolf Baumgartner. Josef Suk, qui jouait de l'alto depuis 1973, il en jouait d'une manière très sérieuse, si je puis dire, puisqu'il est allé jusqu'à enregistrer Harold en Italie, de Berlioz. Et Josef Suk s'est éteint à Prague le 6 juillet 2011, et il nous laisse l'image d'un musicien d'une grande intégrité.

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7: Bonjour, bienvenue, très bon réveil sous le soleil, jeudi 21 mai 2026, comme un avant-goût d'été. Le soleil va briller largement sur le pays aujourd'hui, avec quelques plaques de brouillard présentes au nord de la Loire. Là, ce matin, vite dissipées, dans l'après-midi, les nuages bourgeonnent du bassin parisien aux frontières du nord, mais les éclaircies restent belles. Un léger voile nuageux transite de l'Atlantique vers l'est, sans altérer la luminosité. Les températures ce matin, 7 à 11 degrés sur une grande moitié nord, 9 à 18 sur le sud, et puis ça va monter 22-27 sur la moitié nord dans l'après-midi, 25 à 30 degrés au sud, localement 31 à 33 au sud de la Garonne. Il est 6h30. Et les premières informations sur France Musique sont présentées par Olivier Denry. Bonjour Olivier.
8: Bonjour Jean-Baptiste, bonjour à toutes et à tous. 3 titres à retenir ce matin dans l'actualité. Comme bien d'autres pays, la France convoque à son tour ce matin l'ambassadeur d'Israël. Le ministre d'extrême droite de la Sécurité nationale a en effet publié hier une vidéo dans laquelle on voit des militants d'une nouvelle flottille pour Gaza humiliés. Ils sont agenouillés, les mains liées, après avoir été arrêtés au large de Chypre. Des images choquantes dénoncées y compris par Benjamin Netanyahou. Aux États-Unis, la justice inculpe Raúl Castro, l'ancien président cubain, est poursuivi pour une affaire qui date de 1996. Il est accusé d'avoir voulu faire assassiner des Américains quand il était ministre de la Défense. La Havane dénonce une manœuvre politique pour justifier un projet d'agression militaire. Et puis, les procédures s'accélèrent dans le périscolaire parisien. 16 personnes ont vu hier soir leur garde à vue se prolonger. Elles font l'objet d'enquêtes pour de possibles violences sexuelles contre des mineurs. Plusieurs de ces suspects ont déjà été suspendus.
7: L'actualité, c'est aussi ce matin, Olivier Denry, la pression qui s'accentue contre Patrick Bruel.
8: À moins d'un mois du début de sa prochaine tournée, plusieurs maires demandent désormais aux chanteurs de renoncer à se produire dans leur ville. C'est notamment le cas à Paris, Marseille, Nancy et Brest. 3 dates ont d'ores et déjà été annulées au Québec au mois de décembre prochain. Patrick Bruel est visé en France par 4 enquêtes pour viol et en Belgique par une enquête pour agression sexuelle. D'autres plaintes doivent être déposées dans les jours qui viennent. La porte-parole du gouvernement enjoint de son côté les femmes à parler, même des dizaines d'années après. Âgé aujourd'hui de 67 ans, Patrick Bruel conteste l'ensemble des faits qui lui sont reprochés. À ce stade, le chanteur exclut de ne plus monter sur scène. Enfin, l'homme de 85 ans qui avait organisé en novembre dernier à Verdun une messe en hommage au maréchal Pétain vient d'être condamné pour contestation de crimes contre l'humanité. Il écope également d'une amende de 5000 euros. À la sortie de l'église, il avait affirmé que le chef du régime de Vichy avait sauvé des juifs pendant la Seconde Guerre mondiale. 6h32 sur France Musique. Bon réveil à toutes et à tous en votre compagnie, Jean-Baptiste Urbain.
7: Et dans la revue de presse, dans quelques minutes, on va revenir sur la disparition annoncée du chœur régional Vitoria d'Île-de-France. Il avait été créé par Michel Picmal il y a quasiment 40 ans. On verra pourquoi à 6h40. À tout à l'heure, Olivier.
8: À tout à l'heure, Jean-Baptiste.

0: Chacun de ces disques est un événement. À 35 ans, Jakub Józef Orliński s'est imposé en presque une décennie maintenant comme l'une des stars du chant baroque. Avec ses 325 000 abonnés sur Instagram, sa vidéo virale France Musique vue 13 millions de fois en 8 ans qu'il a fait connaître et ses concerts par dizaines, le contre-ténor polonais donne le tournis au monde de la musique classique. Il était mardi soir à la Philharmonie de Paris. Il sort un nouvel album intitulé If Music où il reprend des airs baroques avec son ami Michel Biel au piano moderne. Jakub Józef Orliński passe par France Musique. Il sera notre invité après les infos de 8h. Au sommaire également de ces 2h, à tout juste 96 ans, c'est vraisemblablement le doyen des chefs français en activité. Paul Kuenz dirige toujours l'orchestre qu'il a fondé au début des années 1950. Il était encore en concert à Paris la semaine dernière. Fleur Caron l'a rencontré à cette occasion. Portrait de Paul Kuenz à 7h40. Et puis, c'est un jeu vidéo de stratégie qui a presque 30 ans. Une nouvelle extension de la série Age of Empires vient de sortir. Max Ozolm se penche sur sa bande originale dans le Maxi Classique du jour. Rendez-vous à 7h50.
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0: Très bon réveil en musique, notre bac du matin, on ne s'en lassera jamais. C'est cet air de cantate créé un 21 mai.

0: Jean-Sébastien Bach pour ouvrir Musique Matin et cette heure, Es ist und bleibt der Christentrost. Cela restera la consolation des chrétiens. C'est un air d'une cantate qui a été créée il y a 302 ans exactement, le 21 mai 1724 à Leipzig, numéro 44, cette cantate. C'était la voix d'Anna Prohaska et c'était l'ensemble Lauten Compagnie dirigé par Wolfgang Katschner. 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
0: Et d'abord, la disparition annoncée du chœur régional Vitoria d'Île-de-France, fondé en 1987 par Michel Picmal, qui dirige toujours cette formation vocale amateur de haut niveau, qui a beaucoup enregistré, devrait prochainement être dissoute. Décision de la présidente du chœur, Florence Portelli, qui est la vice-présidente de la région Île-de-France. Selon nos informations, elle devrait demander la dissolution de la formation lors de la prochaine Assemblée Générale le 29 mai. Dans une lettre ouverte, le chœur regrette cette décision. La présentation biaisée de son bilan financier lors du dernier conseil d'administration. Dans une pétition lancée sur change.org et qui a recueilli plus de 2800 signatures, le chœur s'interroge alors que le renouvellement du soutien financier du chœur a été décidé il y a peu par le conseil régional. Que va devenir la subvention accordée ? Dans l'actualité musicale également, la mort de Gérard Baconnet, ce chef de chœur nantais avait 69 ans, il avait créé à Nantes les chœurs de la Perverie, il avait aussi dirigé pendant 10 ans les maîtrises de jeunes adultes et d'enfants de l'Opéra de Nantes. Gérard Baconnet participait régulièrement à la folle journée de Nantes avec son chœur de chambre Éclat de voix fondé en 2003. Leslie Souganant d'Araja, nommé directeur musical du théâtre de Fribourg en Brisgau, le chef qui est né au Sri Lanka en 1983, a grandi à Hanovre où sa famille s'est installée pour fuir la guerre. Leslie Souganant d'Araja était chef à Koblenz puis Linz avant de devenir directeur musical du Landestheater de Salzbourg à Fribourg. Il remplacera à partir de 2027 André de Ridder. À Lyon, le GRAM, le générateur de ressources et d'activités musicales exploratoires, annonce le lancement d'un nouveau festival, Zone XP, c'est son nom, ce sera en novembre prochain. Et selon Lyon Capital, il entend transformer la capitale des Gaules en laboratoire des musiques exploratoires, notamment au Théâtre des Célestins ou à la Maison de la Danse, une première édition composée d'ailleurs à 71% de femmes, souligne la directrice du GRAM, Nadia Ratzi-Mandresi. Et puis, dans le quotidien Le Monde, cette tribune, elle est signée Michel Aurier, le directeur de la musique et de la création musicale à Radio France, défend l'existence de deux orchestres de radio en France, comme il l'a fait ici même il y a 15 jours sur France Musique, et ce face à la recommandation du rapport de Charles Alloncle, qui prône la fusion des deux orchestres. Michel Aurier rappelle dans cette tribune du Monde que France Musique s'adresse à 1 million d'auditeurs par jour et à chaque concert nous jouons pour 135 000 personnes. Le sujet, ajoute-t-il, n'est pas de savoir si un grand pays de culture comme la France doit amputer sa radio publique d'un orchestre, mais de veiller à l'utilité de ses formations musicales, à leur capacité de rayonnement et à leur présence concrète, comme ce fut le cas lors des Jeux Olympiques de Paris ou la réouverture de Notre-Dame.

C'est un aspect un peu méconnu de la musique de Jean Sibelius. À côté des grandes symphonies, le compositeur finlandais a écrit quelques pièces pour piano, peut-être parfois un brin maladroite, mais pas dénué de charme. Cet impromptu en forme de marche a séduit Vanessa Wagner, la pianiste l'a gravé sur son album intitulé « Saisons éternelles », au terme d'une belle saison pour la musicienne, avec l'immense succès de son album d'études de Philippe Glass. Vanessa Wagner sera ce soir en concert au Mans, au Festival de l'Abbaye de Lépau. Vous pourrez l'écouter dans le troisième concerto de Glass avec l'orchestre de chambre de Wallonie dirigé par Jean-Frédéric Mollard. Il est 7h moins le quart. À Venise, ses parents étaient nobles, mais pauvre, et c'est donc dans un hospice musicien de la ville que Maddalena Laura Lombardini a étudié la musique. Elle va sortir de l'hospice à de rares occasions pour travailler avec le grand Locatelli, son violon. La musicienne va ensuite se marier à un violoniste. Ils feront des tournées dans toute l'Europe. Ils se marient à Paris en 1768. Maddalena Laura, qui deviendra Sirmen, son nom de mariée, elle a aussi composé des concertos et des quatuors comme celui-ci.

0: Les quatre musiciennes néerlandaises du quatuor Enakkoor, c'était le deuxième mouvement allegro de ce deuxième quatuor à cordes de Maddalena Laura Lombardini Sirmen. Il est 6h50, l'heure de jouer à la super voix mystère. Êtes-vous prêts? Avez-vous bien dormi? Pas assez pour vous consoler. 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Écoutez.
1: J'ai vu ce film de Claude Miller, La Petite Voleuse, et je me rappelle d'avoir eu vraiment un espèce de choc parce que je me suis très fortement identifiée à Charlotte Gainsbourg. Et je me rappelle que c'était très organique, que j'avais vraiment envie d'être à sa place.
0: Alors, qui avait envie d'être à la place de Charlotte Gainsbourg, qui est cette actrice, hein, on peut le dire, qui est dans l'actualité, puisque c'est un peu notre fil rouge jusqu'à demain à l'occasion du Festival de Cannes. Votre réponse par mail, musiquematin@radiofrance.com. On rejoue dans un petit peu plus d'une heure la réponse en fin d'émission. Et la voix mystère d'hier, c'était celle de Simon Abkarian, qui incarne le général de Gaulle dans un film qui a été présenté hors compétition cette semaine à Cannes.
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Sonatine ou Sonotone, ich weiß nicht, délirante chanson de 1980 de Marie-Paul Bell, écrite par celle qui fut la femme de sa vie, Françoise Malé-Joris, composée avec Michel Grisolia. Marie-Paul Bell, qui a eu 80 ans cette année, qui fait ses adieux. La chanteuse tire sa révérence. Après 50 ans de carrière, elle est au théâtre de Passy, à Passy, donc à Paris, jusqu'au 31 mai. Ça s'appelle Au revoir. Et merci, quitter la scène, ce sera une petite mort, si ce n'est une grande, confesse-t-elle cette semaine à Télérama. 6h56, notre anniversaire musical ce matin. C'est David Stern qu'on célèbre, il a 63 ans aujourd'hui, le chef new-yorkais, fils de David Stern, fondateur de la compagnie Opéra Fuoco, qu'il dirige ici dans cet extrait de Jephtha de Handel.

0: Chéroub et Séraphim, le chœur des Israélites de Jephtha de Handel. C'était l'ensemble Opéra Foco dirigé par David Stern, 63 ans aujourd'hui. La voix mystère du jour, alors ça n'est pas Sarah Forestier, ça n'est pas Léa Seydoux, ça n'est pas Adèle Exarchopoulos non plus, mais on est dans cette génération d'actrices, beaucoup de bonnes réponses, notamment Juliette de Strasbourg qui nous dit qu'elle a mal dormi, joie d'organiser des balles pour les maternelles, mais grâce à nous, elle est bien réveillée. Et puis bonne réponse aussi de Julien dans l'Allier qui nous écoute en ce matin ensoleillé entre une tranche de brioche et une tartine de confiture. À tout de suite.
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0: Jeudi 21 mai 2026, comme un avant-goût d'été, le soleil va briller largement sur le pays et les températures montent cet après-midi. Pas moins de 22 à 27 degrés sur la moitié nord, 25 à 30 au sud. 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C'est l'heure des infos, c'est l'heure d'Olivier Denré. Bonjour Olivier.
3: Bonjour Jean-Baptiste, bonjour à toutes et à tous. Les États-Unis accentuent un peu plus la pression sur Cuba. La justice vient en effet d'inculper l'ancien président Raúl Castro, le frère de Fidel Castro, pour le meurtre d'Américains commis à la fin des années 90. Avec d'autres personnes, Raúl Castro est accusé de complot. L'affaire concerne deux avions pilotés par des opposants qui ont donc été abattus en 1996. Donald Trump salue cette inculpation. Il parle même d'un très grand jour. Le ministre de la Justice affirme de son côté qu'il ne s'agit pas d'une mise en scène. Il se refuse en revanche à faire une comparaison avec le président vénézuélien Nicolas Maduro. Ce dirigeant, je vous le rappelle, a été capturé par les militaires américains au début de l'année et il est toujours détenu aux États-Unis dans l'attente d'un procès. À Cuba, l'inculpation de Raúl Castro est en tout cas vécue comme une manœuvre politique. Le chef de l'État, Miguel Díaz-Canel, estime que cette affaire vient grossir le dossier fabriqué par les Américains pour justifier une agression militaire. Depuis le mois de janvier, les États-Unis imposent à la Havane un blocus pétrolier total. Il s'ajoute à l'embargo en vigueur depuis 1962 contre cette île des Caraïbes.
0: Diffusée par un ministre israélien d'extrême droite, une vidéo qui humilie les militants de la nouvelle flottille de Gaza provoque l'indignation générale.
3: Plusieurs pays européens, dont la France, décident de convoquer les ambassadeurs d'Israël. Le patron du Quai d'Orsay dénonce des agissements inadmissibles. L'Irlande se dit consternée et choquée. La Turquie, d'où est partie la flottille, fustige la mentalité barbare du ministre en question. L'Italie, la manière dont les militants ont été traités. Rome estime qu'il y a là une atteinte à la dignité humaine. Sur les images, on voit en effet des femmes et des hommes agenouillés, les mains ligotées dans le dos. On voit également et on entend le ministre d'extrême droite, Itamar Ben-Gvir, invectiver les détenus en agitant un drapeau israélien. Il demande à Benjamin Netanyahou de garder ces terroristes en prison pendant très longtemps. La vidéo provoque une crise politique au sein de la coalition au pouvoir en Israël. Le Premier ministre affirme que ces actes ne correspondent pas aux valeurs de l'État hébreu. Son ministre des Affaires étrangères accuse Itamar Ben-Gvir de nuire sciemment à l'image d'Israël. Sérieusement bousculé ces dernières semaines par une contestation qui ne faiblit pas, le président bolivien annonce un remaniement ministériel. Rodrigo Paz précise toutefois qu'il ne discutera pas avec les vandales. Les manifestations se poursuivent dans le pays. Les paysans, les ouvriers et les mineurs notamment continuent de réclamer la démission du chef de l'État. La Bolivie connaît actuellement une crise économique sans précédent depuis 40 ans.
0: Trois ONG attaquent l'État français pour sa responsabilité dans le scandale des PFAS.
3: Elle le soupçonne effectivement d'avoir eu connaissance des risques associés à ces polluants éternels qui contaminent le territoire français depuis plus de 15 ans et de n'avoir rien fait ou presque. Génération Future, Notre Affaire à tous et Bloom dénoncent une carence fautive compte tenu des nombreuses obligations légales en vigueur. Les ONG soulignent qu'il existe des dizaines et des dizaines d'études et de rapports officiels qui montrent l'impact des PFAS sur l'environnement. Elles disent avoir notamment mis la main sur un premier rapport parlementaire qui date de 2008, il alertait déjà sur les risques et les dangers de substances chimiques couramment utilisées. Des zones avaient alors été clairement identifiées comme la vallée de la chimie au sud de Lyon. Enfin, les procédures s'accélèrent dans le périscolaire parisien. 16 personnes interpellées ont vu hier soir leur garde à vue prolongée de 24 heures. Elles ont un lien avec trois écoles du 7e arrondissement de la capitale où ont manifestement eu lieu des violences sexuelles contre des mineurs. 7h05 sur France Musique, juste après le journal de 8h, Jean-Baptiste Urbain, vous recevez le contre-ténor polonais Jakub Józef Orliński pour la sortie de son tout nouvel album.
0: Vous revenez-vous à 7h30, à tout à l'heure Olivier.
3: À tout à l'heure.
0: Au sommaire de cette prochaine demi-heure, la musique du Danois August. Et non, on n'écoute pas assez de musique danoise. Également la voix de Liza Minnelli, l'une des plus belles pages et des plus connues pour le piano de Debussy. Mais d'abord voici la flûte d'Emmanuel Pahut.

0: C'est virtuose, écrit en pleine époque rococo, mais il y a déjà les débuts, les prémices du romantisme, un désir de rupture dans la musique qu'écrit Carl-Philipp Emanuel Bach à Potsdam, au Palais de Sanssouci, par exemple, dans ce concerto pour flûte, interprété justement par l'Académie de Chambre de Potsdam. Elle était dirigée par Trevor Pinnock, et c'était Emmanuel Pahu en soliste. Vous pourrez l'écouter, celui qui est flûte solo de la Philharmonie de Berlin depuis bien bien longtemps. Il sera samedi à Mulhouse, à la Filature, avec l'orchestre National de Mulhouse, un programme de Bussy et Jacques Ibert, le concerto pour flûte. 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
0: À tout juste 96 ans, il a fêté son anniversaire il y a quelques jours. C'est vraisemblablement le doyen des chefs français en activité. Paul Kuenz dirige toujours l'orchestre qu'il a fondé au début des années 1950. Il était encore en concert à Paris la semaine dernière. Flore Caron l'a rencontré à cette occasion. Son reportage, c'est dans une demi-heure à 7h40. Petit extrait de cette rencontre.
2: Une fois que je monte au pupitre, je ne suis plus le même homme, hein. 96 ans, c'est quelque chose, et dans la vie de tous les jours, j'ai beaucoup de mal. Louis l'a vu, tout diminue. Mais quand je suis au pupitre, je suis un autre homme, voilà. Et je suis complètement dans ma musique.

Enregistré en 1979, ce concerto pour clavier de Haydn en sol majeur avec Huguette Dreyfus au clavecin. L'orchestre Paul Kuenz, dirigé par son chef fondateur, 96 ans depuis quelques jours. Son portrait dans une vingtaine de minutes, dans une petite demi-heure. Du côté des nouveautés à 7h13, le dernier album d'un pianiste ouzbek qu'on entend maintenant, qu'on voit, qu'on suit depuis une quinzaine d'années. Il avait d'abord enregistré chez Decca, désormais pour Alpha Classics. C'est Berzod Abdourahimov. L'album s'appelle Inferno. Il mêle des variations de Tcherny après une lecture de Dante de Liszt, d'où on imagine ce titre Inferno, Enfer. Il y a également les trois mouvements de Petrushka de Stravinsky, un intermezzo de Brahms, et puis Debussy, la suite bergamasque. Alors rien ne nous dit dans le livret s'agissant de la cohérence de ce programme, s'il y en a une, c'est un petit peu dommage, mais ça n'est pas très grave. On ne boude pas, en tout cas, notre plaisir à écouter ce grand pianiste au son feutré, rond, plein de couleurs, une palette sonore large, une maturité musicale étonnante aussi. Et pour vous en convaincre, eh bien cadeau, voici quelques minutes de pure douceur avec sa version du Clair de Lune de Debussy par Berzod Abdourahimov. Vous m'en direz des nouvelles.

Claude Debussy, Le Clair de Lune de la suite Bergamasque, version de Berzod Abdourahimov, nouveau disque de ce pianiste ouzbek. On peut voir, la pochette avec le pianiste qui pose devant une planète, peut-être Mars. Ça paraît chez Alpha Classics, pochette que vous pouvez voir d'ailleurs sur la page de Musique Matin sur francemusique.fr et sur l'application Radio France.

Extrait de la bande originale de New York, New York de Martin Scorsese. Liza Minnelli chante The Man I Love de George Gershwin en 1977. The Man I Love, c'est aussi le titre d'un film d'Aira Sachs. Il a été présenté hier à Cannes en compétition avec Rami Malek, oscarisé pour son rôle de Freddie Mercury dans Bohemian Rhapsody, l'histoire d'un metteur en scène de renom à New York à la fin des années 80 qui vit ses derniers moments alors qu'il est atteint du sida. Pas très bonne critique ce matin dans les journaux. Il est 7h24, on écoute insuffisamment de musique danoise. Vous ne trouvez pas d'ailleurs? Êtes-vous capable de citer des noms de compositeurs danois? Bah non, bah c'est un tort. Alors pour réparer ça, en voici un. Il est romantique, il s'appelle August Enna et ses tableaux symphoniques intitulés Märchen, Contes de fées.

0: Le troisième mouvement de Merschen, ce tableau symphonique d'August Hennas, c'est l'orchestre de la Philharmonie de la radio publique de Hanovre, dirigé par Michael Hochstetter.
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0: Qu'est-ce qui se passe à 7h50? C'est l'heure de Maxi Classique, comme tous les jours. Bonjour Max.
2: Bonjour Jean-Baptiste, bonjour à toutes et à tous.
0: Et tout à l'heure, vous allez nous parler de musique qui nous plonge dans le passé.
2: Oui, comment évoquer l'Antiquité ou le Moyen-Âge carrément quand on compose la musique d'un jeu vidéo sorti dans les années 90? Eh bien, c'est toute la problématique qui s'est présentée au compositeur américain Stephen Rippey. Son nom ne vous dit peut-être rien et pourtant c'est à lui que l'on doit les musiques d'une grande saga de jeux vidéo historiques et de stratégie, à savoir la franchise Age of Empires. Bref, vous l'aurez compris tout à l'heure, on traverse les âges et les styles avec un grand classique du jeu vidéo.
0: Quelle époque, là, c'est plutôt antiquité.
2: Ah, vous verrez peut-être, oui, et on va voir pourquoi.
0: Réponse à 7h50, à tout à l'heure.
2: À tout à l'heure.
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0: Il est 7h30. L'heure de faire un point sur l'actualité sur France Musique avec Olivier Denry. Bonjour Olivier.
4: Bonjour Jean-Baptiste, bonjour à toutes et à tous. La loi de simplification économique sera-t-elle validée par le Conseil constitutionnel? La décision des sages sera connue en début de soirée. Le texte prévoit notamment la suppression des ZFE, les zones à faibles émissions, mais cette disposition pourrait être censurée au nom de la santé publique ou parce qu'elle n'a aucun lien avec le projet de loi en question. On parle ici d'un cavalier législatif. La loi de simplification économique prévoit également d'assouplir les règles qui pèsent sur les collectivités en matière d'artificialisation des sols. Cet assouplissement voulu par la droite est contesté par l'opposition de gauche. Emmanuel Moulin sera le prochain gouverneur de la Banque de France. Les députés et les sénateurs ont voté contre mais pour s'opposer à cette nomination, il fallait une majorité des 3/5, ce qui n'a pas été le cas. Proche d'Emmanuel Macron, l'ancien secrétaire général de l'Élysée va donc succéder à François Villeroy de Gallo à la tête de l'institution monétaire. Le gouvernement annonce qu'une action judiciaire est engagée après les révélations d'ingérence numérique étrangère contre des candidats de la France insoumise. Et cependant, la campagne des dernières municipales à Marseille, à Toulouse et à Roubaix, Sébastien Delogu, François Picmal et David Guiraud ont été victimes d'une opération de déstabilisation, opération orchestrée par des entreprises basées en Israël. Le Quai d'Orsay convoque ce matin l'ambassadeur de l'État hébreu. Comme d'autres pays européens, la France juge inadmissible les images publiées hier par un ministre israélien d'extrême droite. Elles montrent des militants de la flottille de Gaza agenouillés, le visage près du sol et les mains ligotées dans le dos. Images humiliantes condamnées par le premier ministre Benjamin Netanyahou qui provoque une crise politique en Israël. Enfin, les États-Unis inculpent officiellement de meurtre et de complot l'ancien président cubain Raúl Castro. L'affaire date de 1996 quand il était ministre de la Défense. Cuba dénonce une manœuvre politique pour justifier un projet d'agression militaire. À suivre, Jean-Baptiste Urbain, le reportage de Flore Caron à 7h40 sur France Musique. L'occasion de rencontrer ce matin le doyen des chefs d'orchestre français.
0: À tout à l'heure, 8h. Olivier.
4: À tout à l'heure.
0: Après votre journal de 8h, notre invité sera Jakub Józef Orliński, le contre-ténor polonais star qui sort un nouvel album, Baroque, Handel, Purcell, Fuchs, oui, mais avec un piano moderne. Il sera aussi, Jakub, l'invité d'Aurélie Moreau cet après-midi à 16h30, à découvrir donc dans une demi-heure. Et puis, autre rendez-vous ce soir, ne ratez pas le concert de 20h en direct de l'auditorium de Radio France avec l'Orchestre National de France dirigé par Dalia Stasewska. C'était notre invité hier matin au programme Une cantate de Lily Boulanger, Faust et Hélène, avec le chœur et la maîtrise de Radio France. Et puis, en seconde partie, ce sera Carmen de Bizet, en tout cas des extraits, et dans les deux cas, sur scène, une grande mezzo française, Gaëlle Arquez. En attendant Carmen, elle chante ici Ambroise Thomas Mignon. Connais-tu le pays ?

0: L'une des plus belles mélodies d'Ambroise Thomas, Connais-tu le pays dans Mignon? C'était la voix de Gaël Arquez. L'Orchestre National Bordeaux-Aquitaine, dirigé par Paul Daniel et de la Mezzo, est ce soir à l'Auditorium de Radio France avec l'Orchestre National dirigé par Dalia Staseska. J'entrerai en première partie la cantate de Lili Boulanger, Faust Hélène. Elle incarnera Hélène et puis en seconde partie, elle incarnera Carmen de Bizet en direct à 20h sur les ondes de France Musique. Il est 7h39.
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0: C'est sans doute le doyen des chefs d'orchestre français, Paul Kuenz, à 96 ans. Il y a 75 ans, il a créé son propre orchestre de chambre et 20 ans plus tard, son propre chœur. Depuis, avec ses musiciens, il sillonne toute la France, il est parti en tournée à l'étranger. Il a travaillé aussi avec les plus grands solistes comme Rostropovitch. Bonjour Fleur Caron.
2: Bonjour Jean-Baptiste.
0: Vous l'avez rencontré la semaine dernière, Paul Kuenz, et vous avez assisté d'abord à une répétition de son chœur à Paris.
3: Bonsoir tout le monde. Magnificat, s'il vous plaît.
2: Sur sa chemise, des bretelles ornées de notes de musique. Devant lui, ses partitions éclairées par de petites lampes. À 96 ans, Paul Kuenz continue, chaque lundi soir, de diriger sa chorale.
3: 3, 1. Une fois que je monte au pupitre, je ne suis plus le même homme. 96 ans, c'est quelque chose, et dans la vie de tous les jours, j'ai beaucoup de mal. Louis l'a vu, tout diminue, tout diminue. Mais quand je suis au pupitre, je suis un autre homme, voilà. Et je suis complètement dans ma musique.
2: C'est un chef exceptionnel, un bosseur, un excellent musicien, nous disent les choristes de Paul Kuenz. Martine et Christian sont des membres historiques, respectivement depuis 35 et 53 ans.
4: On admire sa vitalité, son enthousiasme.
5: Effectivement, c'est un infatigable. J'ai souvent dit qu'il pourrait entraîner un bataillon de gendarmerie ou de fantassins. Maintenant, musicalement, c'est un perfectionniste. Donc, il faut que tout soit comme il l'a lui-même décidé, très autoritaire, parfois très désagréable.
4: Je crois qu'on est très attaché à lui, vraiment. Il nous dit, quand on n'a pas de répétition, « Ah bon, on n'a pas de répétition, ah, vous me manquez déjà.
3: » Omnes, omnes generationes, hein, oui, d'accord. Et rappelez-vous, la gamme qui monte, qu'il faut partir, piano à la mesure 5.
2: Est-ce que vous diriez qu'aujourd'hui encore, vous apprenez, vous progressez ?
3: Oui, oui, et je demande à progresser. Vous voyez, par exemple, une des œuvres que j'ai le plus dirigées, c'est certainement le Requiem de Mozart, plus de 250 fois. Eh bien, dès que je peux écouter cette œuvre ou à la télévision je peux la voir, je regarde ce qui est différent de ce que je fais et puis de temps en temps, je prends un de mes disques, je dis, voyons, est-ce que je suis toujours dans la norme ? Est-ce que j'écoute et j'essaye d'évoluer un peu, voilà.
0: Et avec son orchestre et donc son chœur, Paul Kuenz continue donc de monter sur scène.
2: Oui, notamment dans les églises. C'est sa marque de fabrique. Il les sillonne dans toute la France depuis des décennies. Nous le retrouvons dans celle de Saint-Germain-des-Prés, dans le 6e arrondissement de Paris, où il installe lui-même la scène. Il nous raconte la genèse de cette aventure. C'était en 1950.
3: La direction d'orchestre symphonique, ça ne m'intéressait pas tellement. Moi, j'étais plutôt axé vers l'orchestre de chambre, parce que dans un orchestre symphonique, ce sont les musiciens qui sont les maîtres. Le chef est engagé par l'orchestre et n'est pas vraiment maître de la musique, de ce qu'il veut faire.
2: À l'époque, il écume les rayons de la bibliothèque du Conservatoire de Paris.
3: Il y a beaucoup de partitions qui n'existaient pas. Je les recopiais et il fallait les moderniser. Et c'était un travail immense que je faisais là. Les quatre saisons de Vivaldi, le Gloria de Vivaldi, j'étais un des premiers à les donner à Paris. Et je suis un peu à l'origine des concerts dans les églises.
0: Paul Kuenz a aussi consacré, Fleur, toute une partie de sa carrière à la pédagogie, à la transmission.
2: directeur du Conservatoire de Brest pendant près de 20 ans. Il y a fondé et dirigé un orchestre de grands élèves et de professeurs.
3: Cet orchestre, vous savez, il a été jusqu'à la salle Pleyel. Mais ce qui me satisfait, c'est que les jeunes que j'ai aidés à former, que j'ai formés au Conservatoire de Brest, ils sont dans des places importantes.
2: Éléonore Darmon, violoniste super soliste de l'Opéra de Nancy, n'a pas étudié au Conservatoire de Brest, mais elle a rencontré Paul Kuenz à l'âge de 11 ans au cours d'un stage dans le sud-est de la France. Aujourd'hui, elle joue régulièrement avec l'orchestre, comme ce soir-là dans l'église Saint-Germain-des-Prés. Elle nous raconte son premier souvenir avec Paul Kuenz, c'était il y a 30 ans.
6: Première répétition avec lui, donc j'étais déjà arrivée assez stressée, et il commence à donner quelques indications. Et moi, première chose que je fais, on m'a toujours dit en répétition, tu viens avec ton crayon. Et évidemment, je n'étais pas du tout au courant. Ce sont les partitions de Paul qui sont annotées par lui et il ne faut absolument rien écrire. Donc évidemment, il m'a dit quelque chose qui est resté jusqu'à présent. La mémoire, c'est le premier outil du musicien. Et ça, c'est vraiment quelque chose que je garde. Je pense l'écoute, l'oreille et donc la mémoire. Ça fait

0: une façon un peu à l'ancienne de jouer Vivaldi, mais c'est pas une raison pour mettre ça à la poubelle. C'est aussi l'histoire de l'interprétation. Paul Kuenz à la tête de son orchestre, Sylvia et Takashi Oshii à la mandoline dans ce concerto pour deux mandolines du prêtre roux, du compositeur vénitien. D'ailleurs, vous pouvez aller voir le film Vivaldi et moi de Damiano Micheletto qui est sorti en salle assez récemment. On avait reçu ce metteur en scène italien qui fait son premier long métrage et un film qu'on vous recommande chaudement. Il est 7h50. Chaudement recommandé aussi, mais est-ce besoin de le préciser? C'est Maxi Classique tous les jours de l'année, sauf le dimanche. Bonjour Max Zolm.
1: Et je suis presque roux en plus. Bonjour Jean-Baptiste, bonjour à toutes et à tous.
0: Ce matin, vous nous parlez des...
1: Mais vous n'êtes
0: blanc
1: pas
0: vénitien. Vous n'êtes pas prêtre.
1: Et je ne suis pas prêtre.
0: Non. Pas encore. Ce matin, vous nous parlez des musiques d'une grande saga de jeux vidéo de stratégie. Ça s'appelle Age of Empires.
1: Oui, rien à voir.

Ça sent bon les années 90 et effectivement, nous sommes en 1997. Ensemble Studio, un studio de développement de logiciels informatiques, se lance dans la création de jeux vidéo en sortant leur tout premier titre, Age of Empires, un jeu de stratégie en temps réel pour PC et Mac qui vous invite à prendre le contrôle d'une civilisation antique, de la développer économiquement et militairement le plus vite possible afin de venir à bout de vos adversaires. Pour ce projet, Stephen Rippey rejoint son frère David afin de composer les musiques qui accompagnent vos parties. Et dans un entretien, le Texan, grand fan des musiques de John Williams et des synthétiseurs de Danny Elfman, explique comment l'identité sonore de ce jeu lui est venue, je le cite. « Dès le départ, notre idée avec David était de faire en sorte que chaque morceau raconte une histoire. On a opté pour une histoire de chasse, ce qui nous a amené à emporter des micros dans les bois et à enregistrer toutes sortes de sons bizarres censés évoquer l'homme des cavernes. » Je pense que David a probablement trouvé le son qui fonctionnait le mieux le premier. Des percussions puissantes et des nappes de synthé. Cette approche rendait plutôt bien avec les cartes son bas de gamme de l'époque.

Suite au succès d'Age of Empires, le studio sort 2 ans plus tard Age of Empires 2, The Age of Kings. L'équipe musicale reste inchangée, mais l'époque choisie par les développeurs est cette fois le Moyen-Âge. Petite nouveauté sonore, quand vous choisissez votre civilisation, un petit motif et un ou plusieurs instruments traditionnels évocateurs de cette civilisation résonnent avant votre partie, histoire de vous mettre dans l'ambiance. Alors jouons un peu, allez vous reconnaître à l'aveugle quelle civilisation se cache derrière chacun de ces motifs. Voici le premier. Ici, on retrouve le son d'une cornemuse, symbole des peuples celtes. Attention, voici le deuxième pays à deviner. Une gamme extra-occidentale des sons de koto à cordes pincées symbolise ici les Japonais. Et puis, dernière devinette, quelle civilisation se cache ici? Attention, c'est un peu plus difficile. Et très mélodieux. Ici, le son d'une corne ou d'une conque pour symboliser les Vikings. Et bien maintenant que votre partie est lancée, c'est parti pour une playlist de musique rythmée, saupoudrée d'instruments parfois médiévaux, comme ce solo de psalterion médiéval qui surgit au milieu d'un accompagnement très contemporain, très trip-hop, très années 90.

Comme dans le premier opus, on retrouve cette recette, ces thèmes, ces styles très hétéroclites. Mais le jeu qui va faire passer un cap à la musique de Stephen Rippey, eh bien c'est le troisième opus de la saga, à savoir Age of Mythology, où pour la première fois, la musique devient interactive, c'est-à-dire qu'elle se transforme pendant un combat, par exemple en faisant appel à plus de percussions. Et surtout, c'est la première fois que Stephen Rippey va pouvoir compter non plus sur uniquement des sons synthétiques, c'est-à-dire des VST et puis quelques instruments extra-occidentaux, mais cette fois sur un véritable chœur, qui chante d'ailleurs un charabia où l'on reconnaît quelques mots voulant dire « victoire » dans différentes langues, et puis un véritable orchestre également qui fait son apparition. Une sonorité symphonique qui sera dès lors une constante dans les différents chapitres de cette grande épopée vidéoludique.

0: Age of Empires, une saga très vive, donc, puisque le dernier jeu en date vient de paraître. L'héritage de Yuffie est sorti il y a quelques jours seulement. On sent que vous avez beaucoup pratiqué, Max de Sonne.
1: Ah oui, c'est vrai. Ça va. Et même pendant le Covid, avec les copains, il y a eu tout un revival, notamment de Age of Empires 2, les gens... se mettait sur on se sentait, combattait en ligne,
0: on voilà, sentait et l'homme on qui connaissait bien.

0: cette nouvelle flottille pour Gaza, partie de Turquie et arrêtée au large de Chypre dans les eaux internationales. Comme d'autres États membres de l'UE, la France convoque ce matin l'ambassadeur d'Israël. 11 Français ont en effet participé à cette flottille qui cherchait à briser le blocus imposé au territoire palestinien. Eurodéputée de la France insoumise, Manon Aubry demande d'aller beaucoup plus loin. Elle souhaite que Paris rompe ses liens diplomatiques avec Israël.
1: Comment la France peut, après plus de 73 000 morts en Palestine, plus d'un million de déplacés, des attaques désormais sur le Liban, comment la France peut continuer à poursuivre ses relations diplomatiques quasiment comme si de rien n'était avec Israël et surtout ne pas rejoindre les États membres de l'Union européenne qui demandent la rupture de cet accord d'association? J'insiste là-dessus parce que c'est aujourd'hui le levier le plus efficace que l'on ait. Cet accord commercial, il fait de l'Union européenne le premier partenaire commercial d'Israël. Surtout, il y a plus d'un million de citoyens qui ont signé une initiative citoyenne européenne qui demande la rupture de cet accord d'association. Mais la France en est encore au stade à convoquer l'ambassadeur. Pardon, mais je pense que ce n'est pas du tout à la hauteur de la situation.
0: Et en Israël, la publication de cette vidéo est en tout cas sévèrement critiquée par le ministre des Affaires étrangères. Il parle d'une vidéo honteuse. Benjamin Netanyahou estime de son côté que la manière dont les militants de la flottille pour Gaza ont été traités n'est pas conforme aux valeurs et aux normes d'Israël. À la demande d'un juge fédéral, les États-Unis lèvent finalement les sanctions prises contre Francesca Albanese, d'origine italienne. Cette experte de l'ONU, spécialiste des territoires palestiniens, était inscrite sur une liste noire internationale pour avoir sévèrement critiqué la politique de Washington à propos de Gaza. Les Américains reprochaient aussi d'avoir recommandé à la Cour pénale internationale de délivrer des mandats d'arrêt contre le Premier ministre israélien. Après un vaste coup de filet à Paris, 16 personnes sont en garde à vue depuis hier. Garde à vue d'ailleurs prolongée de 24 heures dans la soirée. C'est une première depuis le début du scandale sur les violences dans le périscolaire de la capitale. Les enquêteurs veulent les entendre pour des faits de maltraitance, d'agression et d'exhibition sexuelle, mais aussi pour des accusations de viol. L'Assemblée nationale adopte à son tour le projet de loi qui élargit le corps électoral en Nouvelle-Calédonie. Projet donc définitivement adopté. C'est une victoire pour le gouvernement. À 6 semaines maintenant d'élections provinciales considérées comme cruciales pour ce territoire d'outre-mer. Enfin, on connaîtra en début de soirée les nouvelles aides que le gouvernement compte débloquer pour faire face à la crise de l'énergie, la flambée des prix du carburant. Les mesures seront dévoilées par le Premier ministre. Sébastien Lecornu a récemment promis de changer d'échelle pour les secteurs les plus touchés. 8h03 sur France Musique. Tout de suite, place à votre invité Jean-Baptiste Urbain.
2: À demain, Olivier Doré. Bonne journée.
0: Bonne journée à vous. À demain.
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2: Chacun de ces disques est un événement. À 35 ans, Jakub Józef Orliński s'est imposé en près d'une décennie comme l'une des stars du chant baroque. Avec ses 325 000 abonnés sur Instagram, sa vidéo virale France Musique, vue 13 millions de fois en 8 ans et qu'il a fait connaître, et ses concerts par dizaines, le contre-ténor polonais donne le tournis au monde de la musique classique alors qu'il était mardi soir à la Philharmonie de Paris et qu'il sort un nouvel album intitulé If Music, où il reprend des airs baroques avec son ami Michel Biel au piano moderne. Jakub Józef Orliński passe par France Musique ce matin. Et aujourd'hui, il est notre invité jusqu'à 8h30. Bonjour.
4: Bonjour, bonjour.
2: Vous étiez mardi soir à la Philharmonie de Paris, après plusieurs autres concerts en France. Tout s'est bien passé?
4: I think it was great.
5: Je pense que c'était phenomenal. Génial, c'était phénoménal. Je dois dire que j'étais très stressé, parce que c'est Paris, la Philharmonie de Paris. Il y a 2500 places et c'était complet, donc stressant mais très enthousiasmant aussi de pouvoir présenter ce nouveau programme de If Music avec mon cher ami Michał Biel. Et je pense que ça s'est bien passé.
2: Avec à la fin du concert quelques figures de breakdance, vous êtes aussi danseur, breakdancer depuis longtemps. Le public serait déçu maintenant si vous ne le faisiez pas, ça fait partie du show?
5: J'espère qu'ils n'étaient pas déçus de la musique. Et je suis principalement un chanteur et je suis employé comme tel pour faire des récitals. Et donc, à la fin, pour un bis, je peux éventuellement faire du breakdance. C'est un petit geste pour le public. Et les gens aiment ça, mais...

0: Henry Purcell, ce célébrissime air du génie du froid, extrait du roi Arthur. Premier extrait de votre nouvel album, If Music, qui paraît chez Erato, Jakub Józef Orliński, avec Michel Biel au piano. Alors vous, qui faites votre carrière avec des ensembles baroques, historiquement informés, pas toujours au diapason moderne 440, même jamais, pourquoi tout à coup ce disque avec un grand piano moderne de concert ?
1: It's a kind of a natural development of
2: c'est une évolution naturelle de notre collaboration avec Michał, mon cher ami. Nous avons commencé à jouer ensemble en 2014. Nous avons fait un concours ensemble et nous nous sommes dit que nous devions cultiver ce partenariat. Parce que c'est très beau ce qui se produit entre nous. Puis nous avons étudié ensemble à la Juilliard à New York. Et Michał a commencé à jouer avec moi à l'occasion de certains cours. Mais nous avons aussi commencé à explorer certaines choses pour faire des concerts à Juilliard et aussi pour des auditions, des concours. Et de fil en aiguille, nous sommes produits en récital ensemble. Nous avons interprété des chants polonais, des chants français, les leaders allemands, mais aussi de la musique baroque, parce que, évidemment, en tant que contre-ténor, je chante beaucoup de baroque. Donc, le premier album que nous avons enregistré ensemble, Farewells, avec de la musique polonaise exclusivement, c'était assez naturel par la suite de faire du baroque.
0: Alors, c'est très intéressant, mais vous n'avez pas exactement répondu à ma question. Vous n'avez pas peur de déplaire aux fans de baroque avec un tel projet ?
1: Absolument
2: pas. C'est pour ça que la dernière pièce, le choral de Bach, qui est si connu et a été tant enregistré par des pianistes solo, nous avons voulu montrer que c'est quelque chose qui est largement accepté déjà. Et certains pensent même que ça a été écrit pour le piano. Et donc, nous voulions prouver que ce n'était en rien différent de ce que nous faisions avec la musique de Purcell ou de Joseph Fuchs ou de Handel. Par exemple, dans Ombra My Fou, il y a tant d'interprétations de grandes stars, de grands chanteurs qui jouent avec le piano. Et c'est pour ça que nous faisons aussi avec le piano. Et c'est très amusant à faire.
0: Comment le piano moderne de concert transforme-t-il cette musique et comment change-t-il, Jakub Józef Orliński, votre façon de chanter ?
1: It's a great question.
2: C'est une belle question. Parce que oui, c'est différent. Il y a certaines œuvres où je me suis déjà produit avec un orchestre, déjà en opéra, avec des décors, des costumes, etc. Et bien sûr, ça affecte le personnage qu'on incarne, le caractère. On va chanter différemment. Il y a des effets sonores différents avec un orchestre. Différentes possibilités avec le piano aussi. Et pour moi, c'est fascinant de pouvoir explorer ces nouvelles possibilités, ce nouveau terrain de jeu, de présenter une même pièce, mais de manière différente avec le piano. Il y a des choses, des outils que l'on peut mettre en place, qu'on peut utiliser avec Michał, qui seraient impossibles à faire avec un orchestre. Et ça, c'est encore une fois très amusant.

0: If music be the food of love, les mots de Shakespeare, c'est dans La Nuit des Rois, musique de Purcell. Il y en a d'ailleurs deux versions sur ce disque, If music, qui paraît chez Ratto. Pourquoi vous avez choisi d'ailleurs ce titre, If music, trois petits points, Jakub Józef Orliński?
1: J'ai choisi ce titre parce que j'aime l'idée de questions ouvertes. Et comme vous dites, il y a deux versions de If music be the food of love. Et c'est précisément pour montrer de manière encore plus claire que même le compositeur, avec un texte, peut avoir deux idées différentes de sa réalisation sonore et de son émotion vis-à-vis du texte. Et comment cette émotion va être réalisée, évidemment. Et c'est pour ça que je sens que la musique peut mobiliser une émotion en chacun de nous, mais qui peut différer de personne en personne. C'est pour ça que je pose cette question. Si la musique quoi? Qu'est-ce qui se passerait si la musique fait ci, fait ça? Comment cela peut-il changer, être différent d'œuvre en œuvre ou de moment en moment?
0: Dans le livret, vous dites, vous écrivez, avoir mûri artistiquement, et c'est la raison pour laquelle vous faites ce programme maintenant. Comment avez-vous mûri?
1: Je dois dire que je pense que ma voix évolue constamment. Mais aujourd'hui, je pense que je peux utiliser des outils, des effets, je suis plus flexible. Avec Ombra My Fou et d'autres grands tubes, pour dire cela comme ça, il y a beaucoup de pression parce que de grands maîtres s'y sont déjà confrontés. Philippe Jarouski, pour ne citer que lui, qui est un génie du contre-ténor, Andreas Scholl et d'autres. Et bien sûr, on est comparé à ces personnes-là. C'est important de ne pas trop penser à ces personnes, de montrer qui on est véritablement, mais il faut être prêt à faire cela, techniquement et émotionnellement. Et je pense qu'aujourd'hui, je suis prêt, je ne l'étais pas avant. Je pense que c'est le bon moment pour le faire de ma façon.
0: Est-ce que vous êtes sensible aux critiques parfois négatives ?
1: Oui, j'étais très sensible quand j'étais plus jeune. Mais aujourd'hui, comme je disais à vos collègues à la faveur d'une interview vidéo, quand il y a de l'amour, il y a de la haine. Et Internet, avec cet anonymat, ça encourage les gens à jeter des choses comme ça. Mais tout ce que je peux dire, c'est « je m'en fous ».
0: Vidéo qu'on peut voir aujourd'hui sur les réseaux sociaux de France Musique. À propos de réseaux sociaux, vous en êtes une star, Jakub Józef Orliński, 230 000 abonnés Instagram, des vidéos sur TikTok. Ça sert à quoi?
1: Une présence sur les médias sociaux, ce n'est pas un must, ce n'est pas forcément essentiel. Mais je suis un jeune musicien et j'ai grandi avec ces réseaux sociaux, tout comme mes collègues, etc. Et j'ai commencé à les utiliser et je continue de le faire. Je ne le fais pas pour être plus exposé, pour avoir plus de présence, mais ça me plaît. Je suis actif sur Instagram et je veux montrer aux gens ce que c'est d'être un chanteur international. Ce n'est pas juste se tenir sur une scène, chanter et recevoir des applaudissements. Ce sont des centaines d'heures de pratique, la recherche de programmes, les déplacements, la découverte d'autres pays, de nouvelles nourritures aussi, les interviews, etc. Et ça intéresse les gens, le côté en coulisses comme ça.
0: Les coulisses, mais est-ce que ça rajeunit le public dans les salles ?
1: Oui, je pense que c'est le cas. On remarque clairement qu'il y a beaucoup de jeunes qui viennent à nos concerts. Et il y a quelques jours à la Philharmonie de Paris, nous avons vu beaucoup de jeunes et même des enfants venir au concert avec cette curiosité sur ce que nous présentions. Et ça, j'adore.
0: Il y a Purcell, et puis vous l'avez cité, il y a Handel, Ombra My Fou, il n'y a jamais eu d'ombre.

0: Autre tube sur ce disque, If Music, qui paraît chez Erato, Ombra My Fou, extrait de Circe, Xerxes de Handel, version voix, piano, avec notre invité ce matin, Jakub Józef Orliński et Michal Bial au piano. Vous dites souvent d'Handel qu'il est votre compositeur préféré. Pourquoi ? Qu'est-ce qui vous touche tant chez lui ?
1: He had a great sense of melody.
2: Il avait vraiment ce sens de la mélodie. C'était vraiment un mélodiste, comme on dit aujourd'hui. Et il avait cette passion de l'écriture de l'opéra, aussi le fait de capter une émotion pure. Même si il y a parfois des moments de grande virtuosité qui alternent avec des moments de grande simplicité, comme celui-ci. Dans la simplicité, il y a parfois la clé qui captive la personne qui écoute. Quelque chose de vraiment attirant. Et ça, c'est ce que j'adore chez Handel. Il est tellement flexible. Il y a aussi de la musique instrumentale que j'adore, Water Music, mais sa musique d'opéra, sa musique sacrée est tout bonnement incroyable.
0: Jakub Józef Orliński, je voudrais qu'on écoute ceci.

0: C'était il y a 2 ans, le 26 juillet 2024, devant 5 milliards de téléspectateurs pendant la cérémonie d'ouverture des Jeux de Paris. Vous chantez Rameau, les Indes galantes, sous une pluie battante. Quel souvenir en gardez-vous ?
1: I still cannot believe and digest what has happened.
2: Je n'arrive toujours pas à croire et à digérer ce qui s'est produit. En général, Paris a vraiment cet attrait pour moi, c'est vraiment un endroit important. Mes premiers grands concerts se sont produits à Paris. Cette histoire des Jeux Olympiques, cette cérémonie d'ouverture, on en voit encore les traces aujourd'hui sur les pavés de la ville. Et je me suis dit, ah, j'étais là et j'ai participé à la cérémonie d'ouverture. C'était incroyable. Et j'ai encore des souvenirs, la vidéo qui capture le côté dans les coulisses de cette expérience. Ça, j'ai adoré aussi. Et un de mes moments préférés, c'était le fait que je ne sache pas ce qui s'est produit avant et après. Et nous avons répété à Disneyland aussi.
0: Malgré la pluie battante.
2: So in spite of the rain.
1: Yeah, in spite of the rain. Like, it was good.
2: Oui, malgré la pluie, c'était très bien.
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0: Yacoub Youssef Orlinski, notre invité. Ce matin, il sera aussi, d'ailleurs cet après-midi, l'invité d'Aurélie Moreau pour la sortie de ce nouveau disque If Music chez Erato avec Michel Biel. Des airs baroques, Purcell, Handel, Fuchs également, mais en version avec piano moderne. On va se quitter avec vos choix musicaux. À chaque fois, vous nous dites de quoi il s'agit et la raison pour laquelle vous avez choisi cette musique. On commence avec ça.

0: I love Zelenka in general.
1: J'adore Zelenka.
0: Music is just so beautiful.
1: Sa musique
0: and
1: est magnifique. Et je me suis toujours senti lié à cette musique sacrée. J'ai commencé dans une chorale amateur, je chantais beaucoup dans des églises. Donc cette musique sacrée a vraiment une importance grande pour moi. Et Anima Sacra et Anima Materna, ça fait partie de ces expériences-là.
2: Début du Miserere, deuxième choix, deuxième musique baroque.

0: J'ai choisi ce morceau parce que j'adore la musique instrumentale. Ça m'aide à me concentrer, parfois quand je voyage, et je suis au-dessus des nuages dans mon avion. J'ai mon fameux petit cahier jaune où j'écris tout ce que je dois faire, toutes mes idées de paroles, de chansons que j'aimerais bien écrire un jour. Donc oui, la musique instrumentale, c'est aussi quelque chose de très important.
1: À vos choix, on a ajouté ceci, une surprise, écoutez.

0: On revient à Purcell. Quelle est cette trompette?
1: Oh, that's the sound of the trumpet, you know.
2: C'est le son de la trompette, ça. Nous sommes vraiment amusés à enregistrer ce morceau-là, parce que c'est une grande improvisation. À 100%, ça s'est fait en une prise, et nous avons réalisé plusieurs, et à chaque fois, c'était fascinant de faire ça.
0: Et c'est vous hein, qui faites de la trompette ici.
1: That is me trying to be
2: oui, c'est moi qui essaye de faire la trompette.
0: Et pour finir... Oh

0: J'adore le hip-hop, et en particulier les Hilltop Hoods. Et ils font quelque chose de très important, parce qu'ils ont enregistré leur album avec des pulsations électroniques, mais les ont réenregistrés aussi avec des orchestres symphoniques. Et ça, c'est important parce que ça montre au public de la musique hip-hop que ça peut être beau, hypnotique d'utiliser de vrais instruments aussi.
1: Hilltop Hoods, dernier choix de Jakub Józef Orliński. If Music, votre nouvel album paraît chez Erato avec cette pochette très pop, on dirait presque une pochette de Mika, avec qui vous avez d'ailleurs chanté. Merci beaucoup d'être venu ce matin sur France Musique et rendez-vous tout à l'heure à 16h30 avec Aurélie Moreau.
0: Merci beaucoup.
1: Et merci à vous, Damien Jacobet, pour la traduction de Yacoub. Merci à Stéphane Poitvin, Youtou Diego Aclopès, à Chloé Bergeret, Julia Macarez, Maxime Laporte et bien sûr à Yacine Bouzard qui a, comme tous les jours, déniché la voix mystère qui était celle d'Anaïs De Moustier. Le duo du vendredi, ce sera demain. Rosine Bachelot, Hippolyte Pérez, la table ronde de 8h. 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Et c'est le duo de radio que tout le monde nous envie. L'un ne va pas sans l'autre et on les aime pour ça, entre autres. Voici Émilie Munera et Rodolphe Bruno Boulmier.
2: Bonjour.
1: J'ai envie de vous faire une déclaration. Je sais pas pourquoi.
2: Mais je ne sais pas, mais qu'est-ce qui se passe?
1: Le retour du soleil.
3: Et il y a un autre grand duo dans cette émission, c'est Clara et Robert.
1: Ah.
3: Et on va se promener dans les forêts de Robert, les scènes de la forêt de Robert Schumann.
1: À demain.
2: À demain.
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3: Bonjour à tous, bonjour Émilie.
2: Bonjour Rodolphe. Une symphonie de Sibelius, c'est la cinquième dans un enregistrement légendaire de Colin Davis et une passion selon Saint Matthieu ce matin.
3: Et une fleur, mais une fleur solitaire.

0: Un peu de poésie en ce jeudi matin avec Schumann et avec le pianiste Dazol Kim qui nous dit « En tant qu'interprète vivant parmi les voix du passé, j'ai souvent le sentiment que des fils invisibles me relient au compositeur dont je joue les œuvres. » C'est la première phase pour nous présenter ce disque. Alors vous avez entendu, il a une façon très singulière de jouer ce Schumann et il en parle très bien aussi. Très lentement. Et c'est, selon ses mots, une musique qui ne dissimule pas, qui ne se dissimule pas derrière la forme ou la logique. C'est une musique qui respire, qui tremble, qui aime sans retenue. C'est peut-être pour cela que je l'ai toujours trouvée si naturelle à jouer. Elle ne demande qu'une chose, l'honnêteté. Deuxième disque Schumann pour ce pianiste et quatrième à son compteur. Je crois que vous nous aviez parlé du précédent qui était Schubert.
1: Oui, et qui était déjà très original dans la manière de jouer. Si c'est, ça a l'air d'être pareil chez le Schumann, oui. Il n'a pas...
0: Alors, ce qui n'est pas original, en revanche, c'est la première phrase de sa biographie, l'un des meilleurs interprètes de sa génération.
1: Bien sûr.
0: C'est bien parce qu'ils ont tous cette première phrase. On dirait que c'est un passage obligé pour écrire une biographie. Ce qui ne veut donc pas dire grand-chose, qui n'a pas beaucoup de sens. En revanche, ce qui est plus intéressant pour ce jeune homme, c'est qu'il joue les 32 sonates de Beethoven en concert. Il a 37 ans, il fait partie de ces pianistes que j'aime bien parce qu'ils n'ont jamais un premier prix au concours. Il est toujours finaliste, mais il n'obtient pas le consensus. Mais peut-être justement parce qu'il a ce jeu.
1: Et ça, pour vous, c'est
0: Souvent, c'est des pianistes intéressants, oui. Ils ont quelque chose. Ils divisent. Il a été finaliste du concours Gesanda, du concours Reine-Élisabeth. À vous de vous faire votre avis avec ce carnaval de Schumann, la fin du carnaval de Schumann qu'on trouve également sur ce disque.

0: Le Carnaval de Schumann par Dazzle Kim, deuxième disque Schumann. Le premier était en 2015 pour Deutsche Grammophon. Et celui-ci sort pour le label Aparté.
1: Ah, c'est toujours aussi original.
0: Oui.
1: Je sais que le Schubert était très
0: mais
1: original,
0: et ce Carnaval est très original. Par ses accents, vous avez surpris. C'est vrai que ce Schumann aussi a un côté symphonique.
1: Alors, vous serez peut-être moins surpris, quoique, par le disque d'une flûtiste, Zofia Neugbauer, musicienne polonaise qui a été flûte solo de l'orchestre de Lucerne jusqu'en 2021. Et aujourd'hui, elle développe une belle carrière de soliste. Un premier disque qui s'appelle Il Vento Non Scritto, avec deux concertos pour flûte de Mozart. Et pour introduire le premier et refermer le second, elle écrit deux courtes cadences avec deux l'électronique et sa voix aussi, elle chante dans ses petites cadences. Et c'est très étonnant, mais en tout cas, ça s'enchaîne très bien au concerto de Mozart. Une musicienne qui a un univers très personnel, assez original, et comme notre violoniste d'hier, vous vous souvenez, Christina Pratz-Kosta.
0: Oui, bien sûr.
1: C'est ce qu'on aime dans Piste, c'est découvrir des musiciens qui nous font vibrer encore aujourd'hui.
0: Donc là, vous avez découvert Zofia.
1: Zofia Neugbauer, c'est ainsi que son nom se prononce, et elle joue avec le chef Johannes Klumpf, qu'on connaît bien aussi. Notamment Haydn, et cette fois-ci chez Mozart. On entend sa cadence, puis le premier concerto pour flûte.

0: Le premier concerto pour flûte de Mozart, joué par Sofia Neugbauer, le Wolfgang Kammerorchester Essen, dirigé par Johannes Klump. Ces deux musiciens pour les deux concertos pour flûte à découvrir avec ces cadences un peu étranges. Hein. Vous avez entendu au début cette introduction qui fonctionne bien.
1: On se retrouve dans quelques secondes.
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1: Et on va écouter une passion de Jean-Sébastien Bach. Il n'y en a pas 25 à écouter. Hein.
0: Non, c'est sûr. Et en plus, on a toujours les mêmes.
1: Voilà, avaient enregistré l'Insagent et ils s'intéressent aujourd'hui à la Saint-Mathieu. C'est le Cantata Collective.

0: voudrais faire du Bach, je voudrais chanter du Bach. Il n'y a qu'une seule possibilité, c'est la cantata collective qui est un ensemble dont le but est de faire que la musique de Bach, d'enregistrer que la musique de Bach et que avec des musiciens locaux qui habitent dans la baie de San Francisco. Oh. Ils se réunissent pour des projets. Ils nous disent qu'autour des 200 compositions du compositeur, ils vont essayer de tout faire. Alors ils ont commencé par une messe en si, ils ont ensuite enregistré la Passion Saint-Jean. Les voici dans la Passion Saint-Matthieu. Donc cet ensemble cantata collective avec ces musiciens est dirigé par Nicolas McGegan et l'intérêt pour eux aussi c'est évidemment d'inviter des solistes stars.
1: Ah, qui ne sont pas de la baie de San Francisco.
0: Qui ne sont pas de la baie de San Francisco et qui viennent pour monter les projets. Et c'est le cas par exemple du contre-ténor Reginald Mublé que vous nous aviez diffusé dans
1: qui a beaucoup plu aux auditeurs aussi.
0: Qui est vraiment un petit peu le contre-ténor. Alors c'est la journée des contre-ténors sur France Musique. Je ne vais pas dire que c'est le contre-ténor star parce qu'on en a un aujourd'hui toute la journée sur France Musique. Mais c'est aussi un contre-ténor dont on entend de plus en plus parler, Reginald Mublé. Et donc il a les airs qui lui sont attribués dans cette passion selon Saint Matthieu.

0: La Passion, selon saint Matthieu, la voix de Reginald Moublet, la cantata collective sous la direction de Nicolas McGegan.
1: Et donc, puisque l'on parle de contre-ténor, il y a le disque de Jakub Józef Orliński à gagner dans cette émission vers 9h50. Donc, restez à l'écoute puisque c'est notre invité du jour. Des rééditions maintenant, deux rééditions que l'on doit au label Alto. Et la première, ce sont des symphonies de Sibelius par Colin Davis. C'est un chef qui a tout au long de sa carrière été un ardent défenseur de l'œuvre de Sibelius. Il a enregistré l'intégrale de ses symphonies à trois reprises, une fois avec Boston et deux fois avec le Symphonique de Londres. Et il disait, diriger Sibelius, c'est comme se regarder dans un miroir. Je me regarde dans le miroir, je vois l'impitoyable réalité de la vie, mais j'y trouve la force de continuer. Sibelius était heureux en compagnie des autres, déprimé quand il était seul, et je suis pareil. Voilà les mots de Colin Davis pour parler de sa relation avec ce musicien. Il y a la deuxième et la cinquième symphonie. Évidemment, on écoute
0: la cinquième.
1: La cinquième, la meilleure. Et puis je sais que vous aimez bien, vous, cet envol de signes à la fin de la cinquième.
0: Ah non, alors ça, c'est le début de la deuxième.
1: Mais alors dans la cinquième aussi, il y a un envol de signes.
0: Moi, ce que j'aime bien dans la cinquième, ce sont les espèces d'accords où on croit que c'est fini, puis c'est jamais fini.
1: Ah bah, c'est comme chez Beethoven. Mais là, vous allez entendre que ça s'envole aussi.

0: Il a vu un vol de 16 cygnes surgissant du lac pour entamer leur migration et il a noté dans son journal que c'était l'une de ses plus grandes expériences.
1: Il y a quelques cygnes qu'on reçut.
0: Je ne sais pas ce qu'il a fait avec les cygnes à la fin.
1: À la fin, il y en a pour que ça se finisse mal.
0: En tout cas, ça lui a inspiré le vol de ces cygnes, lui a inspiré le final de cette partition. Et d'ailleurs, dans la deuxième, c'est des oies sauvages, vous aviez dit. Mais là, c'est des cygnes. Ce n'est pas les mêmes oiseaux, je vous signale.
1: Et la troisième, c'est l'envol du moineau, je crois.
0: Peut-être, c'est beaucoup plus léger. Je crois qu'il aime bien les oiseaux un peu plus dodus.
1: Il y a de quoi, ça doit être... Vous pensez qu'il y a l'envol de l'autruche?
0: Alors là, ça, j'aimerais bien voir. Colin Davis et l'Orchestre Symphonique de Londres pour cette cinquième de Sibelius. Autre disque et donc autre réédition alto avec deux pianistes. D'un côté, Tatiana Nikolaeva et de l'autre, Émile Gilels. Et Émile Gilels, ça fait longtemps qu'on ne l'a pas diffusé dans l'émission.
1: Et on l'aime
0: c'est,
1: bien.
0: Bah oui, et c'est un peu comme Claudio Abbado qu'on diffusait tout le temps. Parce qu'on avait tout le temps des coffrets à un moment. Eh bien, Gilels, c'est pareil. Et là, c'est vrai qu'on aime bien ce pianiste. J'ai sauté sur l'occasion puisque c'est chez puis, Tchaïkovski qu'on entend.
1: Ouais, et puis alors vraiment, j'adore cette version que vous avez diffusée.
0: Avec Kondrachine, oui. Je comprends. Alors, brillant, vif, c'est une tornade finalement, dans ce deuxième concerto enregistré en concert à Moscou en 1962.

0: Le deuxième concerto pour piano de Tchaïkovski par Émile Guilel sort la salle en délire à Moscou en 62, on le comprend, il y a de quoi. C'est un pianiste qu'on adore avec l'orchestre d'État de Russie, dirigé par Kirill Kondrachine. Donc belle réédition chez Alto, si vous ne l'avez pas encore chez vous, voilà, vous pouvez la redécouvrir.
1: Il est 9h30, voici le disque du jour.
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0: Et voici un très beau disque signé un violoniste qu'on ne connaît pas très bien en France. Il s'appelle Roman Mintz. Il enregistre ici un répertoire rare, celui de la sonate pour la suite pour violon et piano d'Alexander Veprik. Je ne sais pas si vous connaissez ce compositeur russe, Émilie.
1: Non.
0: C'est de la belle musique. Et alors, c'est un musicien, ce Roman Mintz, qui s'intéresse beaucoup aux compositeurs oubliés, parce qu'il a créé un festival pour défendre ses compositeurs oubliés.
1: Ah, mais il ne joue pas avec Oliver Triendel ?
0: Mais il devrait. Mais oui. Il devrait. Il a créé ce festival à Londres, qui s'appelle Another Music Festival. Mais surtout, il est connu, parce que je vais vous dire, alors lui, sa biographie, elle est un petit peu différente. Ce n'est pas le meilleur violoniste de sa génération. Elle commence ainsi. Se réveiller avec une douleur à la main est le pire cauchemar d'un musicien. Depuis l'âge de 5 ans, j'ai consacré toute ma vie à une carrière de violoniste professionnel. Je ne sais rien faire d'autre. Si j'avais un vrai problème à la main, cela aurait littéralement signifié la fin de ma vie. Et voilà qu'il va avoir un ganglion à la main il y a quelques années et qu'il a eu beaucoup de mal à le soigner et il avait décidé de continuer de jouer malgré cette douleur parce qu'il dit quand vous arrêtez de jouer, vous cessez de solliciter ces tendons et ils se raidissent et ensuite quand la douleur disparaît, vous vous remettez à vous entraîner frénétiquement et vous les sollicitez encore plus et c'est là où tout va mal. Et il a eu beaucoup de mal à se faire soigner à tel point qu'il a appelé son frère qui est médecin à New York et son frère lui a dit mais tu sais j'ai une bonne méthode, il faut prendre le remède médiéval. Il dit il suffit de se frapper la main avec la Bible.
1: C'est très étrange.
0: Et donc son frère lui a dit mais pourquoi la Bible? Parce qu'à l'époque la Bible était le livre
1: le plus lourd. Maintenant il peut le faire avec un dictionnaire.
0: Il peut le faire avec
1: un dictionnaire. Je pense personne n'a de dictionnaire chez soi maintenant.
0: Bref, ça a beaucoup traumatisé notre musicien et il y a de quoi jusqu'à.
1: Est-ce que ça a marché?
0: Il n'a pas utilisé cette méthode. Il a fini par aller voir des pontes et il a fini par être soigné. Et aujourd'hui il se dit libéré de ce problème de main et il le joue et il enregistre. Mais du coup ça a freiné sa carrière et en fait il y a très peu de disques de Roman Mintz. Ce n'est seulement son deuxième disque. Et on trouve sur ce disque Nigun d'Ernest Bloch, dont il donne une très belle version. C'est notre disque du jour.

0: c'est un disque très intense et très beau, signé Roman Mintz. C'est notre disque du jour, Nigun, ici de Ernest Bloch. Il est au piano avec Xenia Bachmet. Allez voir un peu ce qu'a fait ce musicien. D'ailleurs, je regardais un peu sa discographie là, sur toutes ses pochettes de disques en photo. Des mains,
1: ah, évidemment, ça veut tout dire. Évidemment. Un disque également très réussi, le voici, et c'est une chanteuse, Laure Binon.

0: Un très beau disque que l'on doit à la soprano Laure Beynon, vous avez entendu à l'instant dans Scarlatti, cette jolie voix.
1: J'aurais jamais dit que c'était du Scarlatti en plus.
0: Oui, et bien elle est ici avec un luthiste et guitariste Jürgen de Bruyn et ils ont appelé leur programme Somnia. Il évoque le sommeil, ce royaume crépusculaire et mystérieux où les mortels disparaissent la nuit pour ne se réveiller qu'à l'aube. Et personne ne sait où on va et qui on va rencontrer. Mais c'est pour ça que ce moment est précieux et qu'il inspire tous les artistes depuis des siècles. Alors cette chanteuse, figurez-vous que j'avais adoré un de ses disques en 2017 qui s'appelait Poète Maudit, où il y avait de la musique de Debussy, de Anne et de Crump. Et j'avais totalement oublié, donc je m'en veux. Et depuis, il y a eu au moins 3-4 disques avec Ingo Spinette. Mais oui,
1: depuis 2017.
0: Et on ne les a jamais reçus. Enfin, ou alors, je ne sais pas, on ne les a pas vus. Que s'est-il passé? Je ne sais pas.
1: On va rattraper le temps.
0: Mais j'espère, parce que je le regrette, parce qu'en réécoutant cette musicienne, je me dis, mais c'est vraiment, c'est un beau programme, et qu'est-ce qu'elle chante bien. Et donc, c'est un programme où il y a de la musique baroque, de la musique de la Renaissance, et puis aussi quelques musiques traditionnelles de différentes régions du monde. Et il s'ouvre avec un chant traditionnel yiddish. Et elle joue aussi du violon, donc on va l'entendre un petit peu au violon, en plus du chant.

0: Ah, je vois que ça vous a plu, Rodolphe, ça me fait plaisir.
1: Une voix tout en simplicité, oui. C'est très beau.
0: Et elle s'appelle Laure, alors je ne sais pas comment on prononce son nom, je vous avoue, elle s'écrit Binon, hein, si on le prononce à la française, Jürgen de Bruyn, et c'est... Mais écoutez, je vais faire une petite spéciale.
1: Mais oui, rattraper le temps perdu.
0: Soprano.
1: Quel est le label ?
0: Evil Penguin.
1: Ah, bah c'est
0: vous connaissez
1: ça,
0: le pingouin méchant ?
1: C'est peut-être pour ça qu'on est passé à
0: mais
1: côté.
0: Mais j'adore ce label du pingouin méchant. Il y a un petit pingouin, évidemment, ça aurait été bizarre, c'était une girafe. sur le
1: ou une oie sauvage.
0: Ou une oie sauvage, tout à fait. Mais c'est un label qui propose des projets souvent très intéressants. Voilà, ceci est dit.
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0: Vous l'avez entendu dans la matinale de Jean-Baptiste Urbain, vous allez l'entendre dans Star du classique d'Aurélie Moreau, il s'appelle Jakub Józef Orliński, et c'est notre invité du jour sur France Musique, et on vous propose de gagner son disque If Music.
1: Et il faut nous répondre, enfin il faut nous citer un autre grand contre-ténor de l'histoire de l'interprétation, Roberto Alagna, Alfred Deller ou Jonas Kaufmann. Alagna, Deller ou Kaufmann, lequel est contre-ténor ? Votre réponse, francemusique.fr, l'émission en piste.
0: Et on écoute deux airs de Purcell.

0: Deux airs de Purcell chantés par Jakub Józef Orliński avec Michel Bill au piano. If Music, c'est leur dernier opus. Et donc, vous pourrez l'entendre dans Star du classique d'Aurélie Moreau tout à l'heure.
1: Et il y a un autre grand contre-ténor qui a chanté la musique de Purcell, c'est Alfred Deller. Et c'était la bonne réponse.
0: Merci à notre équipe ce matin. Nous étions avec Emmanuel Morse-Duncamp, Pauline Boisaubert et Karine David.
1: Et tout de suite, c'est Denisa Kershova pour Allegretto.
2: Merci Émilie Munera et Rodolphe Bruno Boulmier. Passez une belle journée et à demain.
0: À demain.
1: À demain.
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2: Bonjour à tous et bienvenue dans notre Allegretto d'aujourd'hui. Au programme, la musique de Bach, de Monteverdi, mais aussi la musique de Xenakis, de Elliot Carter, de Arvo Pärt et quelques surprises. Le fil rouge, les amis, aujourd'hui, c'est un fil en vrai, on va dire ça, le fil d'Ariane, qui a permis à Thésée de trouver le chemin du retour dans le labyrinthe après avoir

après la plainte vient la consolation. Dans cette très belle ère baroque, l'amour lui-même semble venir parler à Ariane abandonnée. Couperin compose donc une cantate pleine d'élégance et de douceur. Le fil d'Ariane devient un fil musical. La mélodie avance tout doucement pour guider l'héroïne hors du labyrinthe de son chagrin. Nous écoutions donc deux extraits de cette très belle cantate de François Couperin qui s'appelle « Ariane consolée par Bacchus ». Mais Bacchus, évidemment, arrive qu'à la fin. Guillaume Figiel Delpech, les chantres de Saint-Hilaire, ils étaient tous placés sous la direction de François-Xavier Lacroux. Changement d'Ariane. En 1912, Richard Strauss imagine une Ariane très différente. Une héroïne, seule, sur son île, perdue entre rêver et réalité. Après avoir perdu Thésée, elle chante cet air célèbre « Il existe un royaume où tout est pur ». Strauss adore les voix capables de traverser des montagnes des sons. Et il y a quand même cette émotion très fragile. C'est l'un des plus beaux monologues de tout l'opéra allemand du XXe siècle. Voici Camilla Nylund, l'orchestre philharmonique de Tampere. Ils sont placés sous la direction de Hannu Lintu. Écoutons donc cette aire de Ariane du premier acte de Ariane Anaxos de Richard Strauss.

Camilla Nylund, l'Orchestre Philharmonique de Tampere, placé sous la direction de Hannu Lintu, dans ce Es gibt ein Reich, extrait de Ariane Anaxos de Richard Strauss. Avec Yanis Xenakis, on rentre dans le labyrinthe lui-même, puisque aujourd'hui notre fil rouge est un vrai fil, le fil d'Ariane. Alors on rentre dans le labyrinthe lui-même, on cherche, on fonce, on se trompe, on revient, on est perdu. En tout cas, Yanis Xenakis est né en Grèce en 1922 et au départ, il est ingénieur et architecte. La musique vient après. Et la musique est presque, je dirais, sculptée. Dans ce duo pour violon et violoncelle, les instruments semblent se poursuivre. Alors je me suis dit, peut-être c'est un fil musical ici, le fil d'Ariane. Le violon est à l'extérieur du labyrinthe, essaye de guider le violoncelle qui est à l'intérieur, ou c'est peut-être le contraire. En tout cas, voici Diplésia, cette pièce de Yanis Xenakis, qui veut dire double vie, avec Mélanie Clapiès au violon et Yann Lévionnois au violoncelle.

la musique de Yanis Xenakis, les amis, avec ce morceau qui s'appelle Diplésia, c'est-à-dire la double vie, pour violon et violoncelle. Au violon, c'était Mélanie Clapy, et au violoncelle, c'était Yann Lévionnois. C'est l'un des grands fantômes de l'histoire de la musique qui arrive. L'opéra Arianna de Claudio Monteverdi, créé en 1608, et qui a presque entièrement disparu. Seul ce célèbre lamento qui nous est parvenu, et pendant des siècles, les auditeurs ont été bouleversés par ce cri. Lasciatemi morire, laissez-moi mourir. Monteverdi invente vraiment une toute nouvelle manière de faire parler la musique. La voix semble pleurer, hésiter, exactement comme un être humain réel. C'est un moment fondateur de l'opéra occidental composé il y a 400 ans. La beauté, une fois créée, la vraie, éternelle. Voici Véronique Gens, le concert d'Astrée, placé sous la direction de Emmanuel Haïm.

Lamento d'Arianna de Claudio Monteverdi avec Véronique Jans, le concert d'Astrée, et ils étaient tous placés sous la direction de Emmanuel Heim. Bien sûr, dans notre allegretto autour du fil d'Ariane, il fallait inventer un fil d'Ariane musical, un fil invisible aux autres, mais visible à Ariane, à Thésée et surtout à nous. Alors voici quelques extraits de la troisième suite pour violoncelle de Jean-Sébastien Bach, qui est seul, on va dire, au milieu du labyrinthe. Alors je vous propose d'écouter La Courante, qui bondit et qui avance, La Sarabande, qui est une danse lente et méditative, c'est quand on est perdu au milieu du labyrinthe, et Les Débourrés, bon, c'est la sortie du labyrinthe, bien sûr, au violoncelle, Jean-Guy Anqueras.

La courante, la sarabande et les deux bourrées extraits de la troisième suite pour violoncelle de Jean-Sébastien Bach, BWV 1009. Et au violoncelle, c'était Jean-Guillaume Queyras. Quatre siècles après Monteverdi, le pianiste de jazz, Michael Volny, révisite le célèbre Lamento d'Ariane qu'on vient d'entendre. C'est fascinant d'entendre comment une musique de XVIIe siècle peut encore inspirer les musiciens d'aujourd'hui. Alors justement, je vous laisse avec la batterie de Eric Schoeffer, avec le piano de Michael Volny et Tim Lefebvre à la basse. 5 minutes, mais partez pas loin. On ne sait jamais, cette musique pourrait être un labyrinthe qui se déplace.

Michael Volny au piano, Tim Lefebvre à la contrebasse et Eric Schaeffer à la batterie. Génial, ce Lasciatemi morire de Claudio Monteverdi, mais dans la transcription, on va dire dans la révisitation, comme je dis, de Michael Volny. Alors, dans l'opéra de Bartok, puisque nous allons écouter un extrait du château de Barbe Bleue de Béla Bartok, dans l'opéra de Bartok, Judith ouvre peu à peu les portes du château de Barbe Bleue, comme on explore justement un labyrinthe interdit. Derrière la sixième porte, je dirais la plus belle, apparaît un lac silencieux de larmes. Bartok mélange folklore, modernité et mystère. Là, il est absolument génial. Sa musique est un véritable paysage intérieur. Alors, vous êtes en train de vous dire quel est le lien entre Ariane, déesse, et Judith de Barbe Bleue. Elles sont liées par le secret et l'initiation. Judith est peut-être plus taisée que Ariane, mais il n'y a pas de fil, malheureusement. Au lieu de guider quelqu'un hors de labyrinthe, elle s'y perd elle-même. Voici donc cette sixième porte, extrait du château de Barbe Bleue de Béla Bartok. C'est vrai, ça fait un peu peur, mais on adore. Laszlo Polgár dans le rôle de Barbe Bleue, Ildikó Komlóci dans le rôle de Judith, Ivan Fischer dirige l'orchestre du Festival de Budapest.

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mouvante, cette musique de Béla Bartók. Elle vous happe, elle ne vous lâche pas. Un extrait donc du Château de Barbe Bleue. Nous étions avant et après, c'est-à-dire devant et derrière la sixième porte, avec les voix de László Polgár dans le rôle de Barbe Bleue, dans le rôle de Judita. C'était Ildikó Komlóci, une version hongroise magnifique. L'orchestre du Festival de Budapest était placé sous la direction de Ivan Fischer. Il faudrait essayer maintenant, à ce moment-là, de retrouver, on va dire, le bruit de Minotaure, je me suis dit. Il faut pouvoir l'imaginer quand il marche, quand il est en colère, quand il souffre. Alors, je me suis dit... C'est chouette aussi de se mettre de côté de Minotaure. Je vous rappelle que le Minotaure, dans la mythologie grecque, est un monstre mi-homme, mi-taureau, enfermé au centre du labyrinthe construit par Dédale. Alors ici, les instruments frottent, murmurent, avancent par des tours. Pour nous, c'est le Minotaure qui bouge.

Et ça y est, et tout bouge. Et ça fait un tout petit peu peur, ça fait du bien. En tout cas, au violon, c'est Mathias Lévy, à l'alto, Maël Desbrosse. Au violoncelle, Bruno Ducret, et à la contrebasse, Jean-Philippe Viret. Le quatuor s'appelle tout simplement Quatuor Viret. Et nous écoutions leur pièce qui s'appelle Minotaure de Jean-Philippe Viret. Alors, le ballet de Elliot Carter, nous sommes toujours donc, on va dire, pas très loin du labyrinthe. Dans le ballet d'Elliot Carter de 1946, le plus européen des compositeurs américains, il est question aussi de Ariane et de Thésée et de Grec. Alors, je vous propose d'écouter trois extraits de ce ballet d'Elliot Carter. D'abord, le fil qui se rompt. Ariane va comprendre soudain qu'elle est abandonnée. Dans le deuxième extrait, c'est Thésée et les Grecs qui sortent victorieux du labyrinthe. Carter adore les contrastes comme ça. Après la tension, une musique éclatante et presque triomphale. Et dans le troisième extrait, c'est le moment cruel, on va dire, du départ. Les Grecs quittent la Crète en oubliant Ariane sur son île. Le fil est complètement oublié. Voici donc ce très beau ballet, un peu oublié, de Elliot Carter, de 1946. Et c'est Gérard Schwartz qui dirige le New York Chamber Symphony.

Quelques extraits de ce très beau ballet un peu oublié de Elliot Carter qui date de 1946, le Minotaure. Gérard Schwartz dirigeait le New York Chamber Symphony. De toute façon, vous trouverez toutes les références de nos œuvres sur le site de francemusique.fr, émission Allegretto. Et on sent dans la musique à la fin justement que vraiment le fil, d'ailleurs le fil invisible qui est entre Ariane et Thésée est définitivement rompu. Changement de siècle, les amis, mais nous sommes toujours avec le fil d'Ariane, avec Michel Pignolet de Monteclerc, c'est-à-dire compositeur français de XVIIIe siècle. Ariane compare, et ça je trouve assez génial comme l'idée, Ariane compare l'abandon amoureux au monstre du labyrinthe. Et finalement, le Minotaure paraît moins cruel que l'être aimé. Alors voici plus cruel que le Minotaure, mais quel dieu fait frémir les ondes, puisqu'il y a des vagues, le vent comme ça, la mer devient un immense décor vivant, et si vos amants brisent leurs chaînes, une musique un peu plus lumineuse. Les opéras baroques aiment évidemment terminer par une forme de réconciliation ou d'apaisement. Tenez bon, Ariane, tenez bon, Bacchus arrive.

0: Elle s'appelle Carrie Henman Shaw. Elle était accompagnée, entre autres, par Alison Nyquist et les musiciens de l'ensemble Les Ordinaires, dans ces trois extraits de Ariane et Bacchus de Michel Pignolet de Monteclair.
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0: Entre le début du XVIe et la fin du XVIIe siècle, les fantasies, c'est-à-dire les fantaisies pour ensemble de viol, sont l'une des gloires de la musique anglaise et se comptent par centaines. Elles sont, avant l'avènement du quatuor à cordes classique, l'expression la plus haute de la musique de chambre instrumentale. À l'heure où le tout jeune Henry Purcell s'y attelle, cette forme appartient déjà à une ère révolue. 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Voici Lucille Boulanger dans L'Arabesque, extrait de la suite d'Un goût étranger de Marin Marais.

Lucille Boulanger. Dans l'arabesque, extrait de la suite d'Un goût étranger de Maran Marais, elle sera donc avec son consort Luciole, ce dimanche à 16h, à l'auditorium de la Maison de la Radio et de la Musique. N'hésitez pas, vraiment, un très beau concert, petit courriel, et vous serez peut-être invité. On se quitte après tous ces minotaures et les thésées et les grecs impitoyables, après tout ce monde compliqué que nous avons créé nous-mêmes d'ailleurs, mine de rien, guidé par les dieux et la mythologie que nous avons inventée. Il nous faut peut-être la lumière paisible, si vous êtes d'accord, la paix. Le titre signifie « miroir dans le miroir ». Le compositeur estonien Arvo Pärt écrit cette œuvre en 1978 après une longue période de silence et de recherche spirituelle, quelques notes de piano, une ligne mélodique très simple, presque rien, vraiment, presque rien, et pourtant un immense espace s'ouvre devant nous. Et au bout, la lumière.

0: Miroir dans le miroir, Spiegel im Spiegel de Arvo Pärt, avec au violon Vadim Glusman et au piano Angela Joff. Ainsi se termine notre Allegretto d'aujourd'hui. Merci d'être là avec nous en face de ce Minotaure. Un grand merci à Philippe Petit von Klein à la réalisation, Adelino Mello à la technique et Pauline Bozobert, l'attachée de l'émission. Portez-vous bien, passez une très belle journée. On se retrouve demain à 10h. Tout de suite, vous avez rendez-vous avec Charlotte Landry-Chandez et les grands concerts de la Maison de la Radio et de la Musique. Bonjour Charlotte.
1: Bonjour Denisa, on vous souhaite une très très bonne journée et on vous retrouve donc demain matin.
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1: Bonjour à toutes et à tous, bienvenue dans nos grands concerts. Deux violonistes de légende sont aujourd'hui à l'affiche de notre émission, Henrik Schering et David Oistrakh. On les entendra dans les concertos de Brahms, Tchaïkovski, également dans la musique d'Édouard Lalot ou de Robert Schumann. Et pour commencer, place à David Oistrakh. Alors, on doit pas retracer tout son parcours, mais je vous propose quand même de dire un mot sur sa collaboration avec son fils Igor, également violoniste. La carrière de ce dernier a été un peu éclipsé par celle de son père, le roi David, comme on l'appelait. Pourtant, Igor était aussi un excellent violoniste. En 1947, père et fils se produisent pour la première fois ensemble sur scène dans un double concerto de Bach. Et en 1956, grand tournant pour les Oistrakh, c'est cette année que se crée véritablement leur duo. Ensemble, David et Igor vont enregistrer de nombreux disques consacrés à Bach, Mozart, Prokofiev ou encore Vivaldi. C'est justement la musique de Vivaldi que je vous propose d'entendre maintenant, mais en live, avec le père et le fils, aux côtés de l'Orchestre National de la RTF, sous la direction du chef Pierre Dervaux. On écoute le concerto en ré mineur pour deux violons de Vivaldi.

Le concerto en ré mineur pour deux violons d'Antonio Vivaldi, David et Igor Oistrakh au violon. On entendait l'Orchestre National de la RTF dirigé par Pierre Dervaux, un concert donné salle Pleyel le 21 mars 1961. Un concert qui date un peu donc, mais quelle chance de pouvoir entendre les Oistrakh père et fils en concert, salle Pleyel avec l'un des orchestres de Radio France. Alors on va maintenant retrouver David Oistrakh en soliste, toujours aux côtés de Pierre Dervaux et du National. Je vous propose de l'entendre dans le deuxième mouvement du concerto pour violon en ré majeur de Brahms, sorte de parenthèse rêveuse et poétique au sein d'une partition intense, pleine de fougue et de gravité. Voici donc ce deuxième mouvement du concerto en ré majeur de Brahms.

Le deuxième mouvement du concerto pour violon en ré majeur de Johannes Brahms par le violoniste David Oistrakh, accompagné par l'Orchestre National de la RTF, dirigé par Pierre Dervaux. Un concert donné salle Pleyel à Paris le 21 mars 1961. 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On reste encore un peu avec David Oistrakh, qu'on va maintenant retrouver dans une œuvre bien connue des violonistes, le concerto pour violon de Tchaïkovski. Alors nous sommes toujours en compagnie de l'Orchestre National de la RTF. Donc David Oistrakh, cette fois-ci, donne ce concert dans les années en 1960, un an avant le concert qu'on entendait à l'instant, et c'est l'époque où il débute en parallèle une carrière de chef d'orchestre, on peut le préciser. Voici donc le premier mouvement du concerto pour violon de Tchaïkovski.

0: Le premier mouvement du concerto en ré majeur de Tchaïkovski par le violoniste David Oistrakh, avec lui l'Orchestre National de la RTF dirigé par Pierre Dervaux. Un concert donné le 7 mars 1960 au Théâtre du Palais de Chaillot à Paris.
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0: Midi et 12 minutes, bienvenue à ceux qui nous rejoignent dans nos grands concerts. Place au deuxième violoniste de notre émission aujourd'hui, Henryk Schering, violoniste polonais, né à Varsovie en 1918 et naturalisé mexicain. Il a fait ses débuts en 1933 dans le concerto pour violon de Brahms, dont on entendait un extrait tout à l'heure, avec l'Orchestre Philharmonique de Varsovie, et deux ans plus tard, direction Paris. Il intègre la classe de Jacques Thibaud. Il va aussi étudier la composition avec Nadia Boulanger. Pendant la guerre, il décide de s'exiler au Mexique. Il entreprend de réorganiser l'école mexicaine du violon. Il débute aussi une carrière diplomatique, mais laisse un peu la musique de côté. Mais il va y revenir en 1954, après sa rencontre avec Arthur Rubinstein à Mexico. Alors, on va l'entendre aux côtés d'un pianiste. Ce n'est pas Rubinstein, il s'agit d'Aldo Ciccolini. Et on les écoute dans le premier mouvement de la sonate numéro 2 pour violon et piano de Robert Schumann.

Le premier mouvement de la sonate numéro 2 pour violon et piano en ré mineur de Robert Schumann, Henrik Schering au violon, Aldo Ciccolini au piano, un concert donné le 18 septembre 1963 au Festival de Besançon. Alors je vous propose de retrouver Henrik Schering aux côtés de l'Orchestre National de l'ORTF, cette fois-ci sous la direction de Jean Martinon. On va les écouter dans un monument de la littérature pour violon, la Symphonie espagnole d'Édouard Lalo, une œuvre écrite en 1874, dédiée à Pablo de Sarasate, l'un des plus grands violonistes de son temps. La symphonie espagnole est écrite en 5 mouvements. C'est un peu une sorte de concerto déguisé. Je vous propose d'entendre les premiers et deuxièmes mouvements.

0: Le violoniste Henrik Schering dans les deux premiers mouvements de la symphonie espagnole d'Édouard Lalo. L'orchestre national de l'ORTF était dirigé par Jean Martinon. Un concert donné lors d'une tournée en Allemagne le 9 novembre 1972.
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0: Midi et 37 minutes, bienvenue dans nos grands concerts. Nous allons retrouver Henrik Schering aux côtés d'Aldo Ciccolini, qu'on écoutait déjà tout à l'heure dans la musique de Schumann. Et bien cette fois-ci, c'est un extrait de la sonate numéro 1 pour violon et piano de Brahms que je vous propose d'entendre. Une sonate créée en 1879 avec le compositeur au piano. Voici le finale.

Le final de la sonate numéro 1 pour violon et piano de Brahms, Henrik Schering au violon, Aldo Ciccolini au piano, concert donné le 18 septembre 1963 à Besançon. Et pour finir, on retrouve Henrik Schering dans la musique de Brahms, cette fois-ci en trio.

0: Un extrait du trio numéro 1 en si majeur de Johannes Brahms, Henrik Schering au violon, Pierre Fournier au violoncelle, Arthur Rubinstein au piano. Et c'est ainsi que se referme notre émission. Merci pour votre écoute. À la technique aujourd'hui, c'était Emmanuel Morse-Duncan, Gaspard Laloum à la coordination. Merci à Emmanuel Lacaze, notre attaché de production. On se retrouve demain à 11h30. On entendra à nouveau du violon, mais dans un autre répertoire. Le violoniste Christian Tetzlaff sera à l'affiche de nos grands concerts à retrouver en musique de chambre et en concerto dans la musique de Beethoven. Tout de suite, vous retrouvez Anne Montaron pour Création Mondiale. Je vous souhaite une excellente journée.
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2: La voix de Félix Macahis, compositrice originaire des Philippines, et la langue tagalog pour ouvrir chaque jour le puzzle qui déroule sa matière sonore dans nos brèves radiophoniques, les écomondes que la compositrice a imaginés pour cette émission et pour les musiciennes de l'ensemble L'Imaginaire. Ces écomondes résonnent avec le Kaomonde d'Edouard Glissant et son Tout Monde. C'est une contribution sonore de Félix Macahis à l'idée de relation chère à Glissant et sur laquelle notre monde et nos sociétés sont construits. Chaque mouvement de ces écomondes est une déclinaison des relations tissées entre trois instruments, la flûte, le saxophone, le piano préparé et trois voix qui sont celles des instrumentistes. Aujourd'hui, jeudi, quatrième mouvement de ces écomondes. L'idée centrale de ce quatrième mouvement est la synchronisation et la désynchronisation des événements. J'ai voulu créer un geste unifié pour les trois instruments, tout en demandant aux musiciennes de ne pas être tout à fait ensemble. C'est dans ce mouvement, je crois, que s'exprime le plus clairement l'idée de relation. Car dans chaque geste, un des trois instruments mène la danse. La transition d'un geste à l'autre est très rapide. Et dans chaque nouveau geste, c'est un instrument différent qui mène.

0: Le quatrième tableau de Écomonde dans la version des musiciennes de l'ensemble L'Imaginaire, dont la compositrice Félice Macaris explore aussi les voix. Ces matériaux sonores, la compositrice les a transformés dans la partie électronique de ces Écomondes grâce à une résidence de composition dans les studios de l'INA GRM, le groupe de recherche musicale de l'INA. Au cœur de cette création, l'idée de relation, de mixité culturelle chère à la compositrice, très sensible à l'évolution sociale et politique de son pays et notamment au processus de décolonisation. Les musiciennes de l'imaginaire l'ont suivi dans cette exploration, le regard de Keiko, la flûtiste de l'ensemble.
1: C'est vraiment comme une sorte de tissage, c'est-à-dire que c'est pas seulement sa culture d'origine, mais c'est ce qu'elle vit en Europe, c'est ce qu'elle a absorbé, tout son parcours, qui crée une sorte de langage personnel. Voilà, c'est comme ça qu'on vit aussi en tant que musicienne. On est venu de loin aussi.
0: De culture et d'origine différentes.
1: C'est vraiment tout ce tissage, on dirait.
2: La dernière fois ?
1: Oui.
0: Suite et fin des Écomondes de Félice Macaris, demain.
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6: C'est l'heure de retrouver Christian Merlin pour Au cœur de l'orchestre, il est 13h.

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1: Bonjour à tous, bienvenue au cœur de l'orchestre. J'ai commencé mon parcours avec cet instrument fascinant qu'est le cornet à bouquin en évoquant Monteverdi, qui a recours au cornet chaque fois qu'il est question de l'au-delà. C'est frappant dans l'air bouleversant Possente Spirito chanté par Orfeo quand il se retrouve aux enfers pour demander aux esprits de lui rendre Eurydice. La voix chantée est prolongée par deux instruments en écho. Dans la première strophe, ce sont deux violons. Mais dans la deuxième, ce sont deux cornets. Dans la version René Jacobs, c'est le ténor Lawrence Dale qui chante et les deux cornettistes sont Jean Tuberry et l'un de ceux qu'il a formé, William Dongois.

les autres. William Dongois a fondé son propre ensemble, le Concert Brisé. Il s'intéresse particulièrement aux ornements, car la musique de cette époque repose beaucoup sur le principe d'une ligne mélodique simple que l'on enrichit par toutes sortes de procédés comme les diminutions. Là où vous aviez une note longue, vous mettez plusieurs notes brèves qui donnent l'impression d'une improvisation libre, un peu comme la cadence à l'opéra. C'est le côté artiste du cornettiste qui montre ainsi l'étendue de sa dextérité et de son inventivité. Alors là, on va écouter William Dongois dans une sonate en ré majeur de Giovanni Antonio Pandolfi Meali, dont j'avoue que j'ignorais tout, jusqu'à ce que je me lance dans cette émission.

Il enseigne à la Haute École de Musique de Genève, William Dongois, l'un de nos grands spécialistes actuels du cornet à bouquin. C'est aussi quelqu'un qui s'intéresse à la facture instrumentale, car il faut vous dire qu'il ne reste pas plus de 300 exemplaires de cornets anciens dans le monde. Et la plupart du temps, on ne peut pas les jouer, soit parce qu'ils sont trop fragiles, soit parce que les conservateurs de musées les protègent dans des vitrines. Or, comment faire une copie d'un instrument dont on ne sait pas comment il sonne. Et je complète ce que je vous disais plus tôt sur les différents modèles de cornets. J'avais évoqué le cornet muet. Il y a un cornet ténor qu'on appelle le lézard en anglais à cause de sa forme sinueuse. Et le cornettino qui est un peu le piccolo de la famille. Plus petit, plus aigu. C'est celui que joue William Dongois dans cette sonate de Bertali.

L'homme d'église Marin Mersenne, qui fut non seulement un scientifique renommé au XVIe siècle, mais aussi un des inventeurs de la musicologie, disait la chose suivante du cornet à bouquin. « Il est semblable à l'éclat d'un rayon de soleil qui paraît dans l'ombre ou dans les ténèbres. » En revanche, je ne vous ai encore rien dit de l'origine du cornet. Jean-Pierre Canillac fait de lui un descendant du chauffard, la corne de bélier dont les Juifs se servent pour appeler à la prière. On peut aussi remonter à l'olifant du Moyen-Âge, qui était fait en défense d'éléphant. Mais je reviens à mes virtuoses contemporains. Je ne pouvais passer sous silence le Belge Lambert Colson, un élève de Bruce Dickey et de Gebhard David, qui me fascine par son imagination musicale. Il a su se rendre indispensable dans les orchestres de Vincent Dumestre, de Sébastien Dossé ou de Raphaël Pichon. Mais il a aussi son propre ensemble, comme tous, hein, In Alto, où il ressuscite l'art des grands cornettistes, dont beaucoup d'ailleurs sont morts lors de la grande peste de Venise en 1630. Je vous propose d'écouter Lambert Colson dans cet arrangement du madrigal « Ancor che col partire » de Cyprien de Rohr, un franco-flamand né en 1515, Marignan.

On est parfois tenté de classer le cornet parmi les cuivres, mais attention, un texte du compositeur Rognoni nous dit qu'il doit être joué con discrezione e delicatezza, avec discrétion et délicatesse. C'était justement les qualités de Lambert Colson dans cette chanson de Cyprien de Rore. Il était accompagné par Pierre Gallon au clavecin. Lambert Colson, dont je soulignais l'esprit de recherche et d'invention, eh bien cet esprit de recherche le conduit aussi à jouer la musique contemporaine, car oui, on compose encore, ou plutôt à nouveau, pour cornet à bouquin. Je pense à Bernard Faucroul, qui est non seulement un grand organiste et à ce titre fin connaisseur de la musique ancienne, mais aussi un compositeur, tout ce qu'il y a de plus moderne. Alors, si on écoutait sa mise en musique du verset « Nigra sum sed formosa »,« Je suis noir mais belle », une œuvre pour orgue, c'est Bernard Faucroul, soprano, Alice Faucroul et cornet à bouquin, Lambert Colson.

Quand la musique contemporaine intègre un instrument de la Renaissance, c'était Nigra Sum, une œuvre de 2012. Le compositeur Bernard Faucroul était à l'orgue, rejoint par Alice Faucroul, soprano, et Lambert Colson au cornet à bouquin. L'univers des cornettistes jusqu'ici a été très masculin depuis le début de ce parcours. C'est le moment de vous signaler le talent de Lene Langbelle, la danoise, d'Eva Godard, de Sarah Dubus et surtout de Judith Paquier. Née en 1975, elle est l'actuelle titulaire de la classe de cornet au Conservatoire supérieur de Lyon, une ancienne élève de Jean-Pierre Canillac et William Dongois, qui a fondé l'ensemble Les Traversées Baroques. Je vous propose, pour nous quitter, de l'écouter, Judith Paquier, dans un des emplois les plus emblématiques du cornet à bouquin, Monteverdi, encore, dans son chef-d'œuvre Les Vêpres de la Vierge. Dans le Deposuit, il est question des puissants et des humbles. Eh bien, les humbles sont figurés par le violon et les puissants par le cornet.

0: C'est à la version de Leonardo Garcia Alarcón que j'ai emprunté ce Déposuite des Vêpres de la Vierge de Monteverdi, une des plus belles utilisations du cornet à bouquin, ici avec Judith Paquier. En 1881, une ordonnance de police interdit, je cite, « de sonner sur les voies parcourues par les tramways, du cornet à bouquin ou de tout autre instrument dont le son pourrait être confondu avec celui de l'avertisseur employé par les conducteurs des dix tramways ». Et dire que deux siècles plus tôt, c'était le roi des instruments. Et c'est cet âge d'or que j'ai essayé de rappeler ici. C'était un plaisir de le faire avec Baptiste Dupin à la réalisation et Delphine Baudet à la technique. Quant à moi, je vous dis à très bientôt sur France Musique.
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5: Bonjour et bienvenue, voici les essentiels du chef d'orchestre, pianiste et compositeur Michael Tilson Thomas, que nous avons suivi depuis ses débuts discographiques à la fin des années 60, dirigeant à Boston, à Buffalo, à Los Angeles, à Londres ou encore à Amsterdam. Aujourd'hui, quatrième émission, place au passage entre le 20e et le 21e siècle. En compagnie de celui qui était, depuis 1995, directeur musical de l'Orchestre symphonique de San Francisco, un Californien, MTT, qui revenait donc dans sa Californie natale, direction le Far West.

Yeehaw! C'était Who Down, le final de Rodeo d'Aaron Copland, partition de 1942. C'était un ballet évoquant le Far West à travers son titre, bien sûr, et ce final qui reprend un thème de William Hamilton Stepp, qui était un violoniste traditionnel américain, la retraite de Bonaparte, Bonaparte's Retreat. Voilà le thème ici développé à l'orchestre dans ce Who Down par Aaron Copland, avec l'Orchestre Symphonique de San Francisco qui s'est bien amusé à enregistrer en 1999 cette partition en compagnie de MTT, qu'on va donc retrouver à la tête de cet orchestre aujourd'hui dans des partitions de Hector Berlioz, Igor Stravinsky, un deuxième sacre du printemps discographique, avec George Gershwin, avec Michael Tilson Thomas, lui-même compositeur, ou encore Elvis Costello, cette fois-ci ce sera du côté de Londres. Il se trouve que je vous ai présenté hier un orchestre de jeunes qui s'appelle le New World Symphony, dont Michael Tilson Thomas a été un moment responsable. On va retrouver les violoncellistes de cet orchestre pour accompagner l'une des plus belles voix de cette époque, c'est Madame Renée Fleming, qui chante ici la célèbre aria de la cinquième des Baquianas Brasileiras de Heitor Villa-Lobos sur France Musique.

C'est en 1938 que le compositeur brésilien Heitor Villa-Lobos avait écrit cette aria qu'il a intégrée ensuite dans la cinquième de ses Bachianas Brasileiras, double hommage et au Brésil et à Jean-Sébastien Bach. Et ce sont les violoncellistes du New World Symphony dirigé par Michael Tilson Thomas qu'on entendait là. Un ensemble, je disais, de jeunes musiciens qui a été fondé par MTT en 1987 et dont l'actuel directeur artistique est le français Stéphane Deneuve. Alors nous allons essentiellement passer cette journée, cette émission en compagnie de l'Orchestre Symphonique de San Francisco, dont MTT a été directeur musical pendant un quart de siècle, de 1995 à 2020. Voici à la fin du XXe siècle justement, dans une partition de Hector Berlioz, il enregistre la Symphonie Fantastique pour RCA, mais également quelques extraits de L'Hélio ou Le Retour à la Vie, qui est la suite de cette partition. Ici, nous allons entendre, outre l'orchestre, mais également le chœur symphonique de San Francisco, dans un extrait de cette partition qui nous dit, je cite, le chœur des ombres, « Froid de la mort, nuit de la tombe, bruit éternel des pas du temps, noir chaos où l'espoir succombe, quand donc finirez-vous, vivant, toujours la mort vorace fait de vous un nouveau festin, sans que sur la terre on se lasse de donner pâture à sa faim. »

Le cœur des ombres, extrait de Lélio ou Le retour à la vie de Hector Berlioz. C'était le chœur et l'orchestre symphonique de San Francisco, placé sous la direction de leur directeur musical, Michael Tilson Thomas MTT, qu'on a déjà entendu lundi dernier dans Le Sacre du printemps d'Igor Stravinsky, en tout cas dans la première partie, dans le premier tableau de ce fameux ballet de 1913, L'Adoration de la Terre, dans un enregistrement réalisé par le tout jeune Michael Tilson Thomas en 1972 avec l'Orchestre symphonique de Boston. Voilà une partition qui va maintes fois revenir au cours de la carrière de Michael Tilson Thomas. Il l'interprète en public au piano en 1981, piano quatre mains avec à ses côtés Leonard Bernstein. En l'an 2000, on peut l'entendre au Proms de Londres diriger le Sacre. En 2006, un DVD avec l'Orchestre symphonique de San Francisco est consacré au Sacre du printemps dans un documentaire de la série Keeping the Score. Et on va écouter son Sacre de 1999, justement, avec cet Orchestre symphonique de San Francisco. Comme on a écouté lundi l'Adoration de la Terre, je propose un extrait de la seconde partie du second tableau. C'est la fin du sacrifice avec tour à tour glorification de l'élu, évocation des ancêtres, action rituelle des ancêtres, la fin du Sacre du printemps d'Igor Stravinsky sur France Musique.

0: Un extrait du Sacre du printemps d'Igor Stravinsky, juste avant la terrible fin. Alors il faut raccourcir un peu ces pièces, évidemment on a envie d'écouter l'intégralité du Sacre, mais la discographie des Michael Tilson-Thomas est telle qu'il a fallu faire quelques choix drastiques, comme couper en plein milieu d'une partition comme celle-ci. Eh bien c'était donc l'Orchestre symphonique de San Francisco qu'on écoutait sous la direction de MTT en 1999.
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C'est une véritable tempête, c'est même un ouragan, en anglais hurricane, que décrivait George Gershwin dans cette partition. C'est un extrait de Porgy and Bess qu'on vient d'entendre, et plus exactement de Catfish Row, qui est la suite orchestrale tirée de l'opéra Porgy and Bess, avec une évocation donc d'ouragan dans cette partition jouée par l'Orchestre Symphonique de San Francisco, dirigée par Michael Gilson Thomas à la fin des années 90, au moment où il retrouve M. Olson. Tilson et Olson côte à côte, on les avait déjà entendus, Gary Colson le pianiste et Michael Gilson Thomas le chef d'orchestre, dans le concerto pour piano de Aaron Copland de 1926. Voici une partition qui, elle aussi, s'inspire de l'univers jazzistique, c'est le concerto en fa du même George Gershwin sur France Musique.

L'orchestre philharmonique de San Francisco, dirigé par Michael Dilson Thomas, accompagnait le piano de Gary Colson dans ce concerto en fa majeur de George Gershwin, avec ce final allegro agitato, et je ne peux m'empêcher de penser à Oscar Levent. Peut-être avez-vous vu ou revu Un Américain à Paris avec Gene Kelly.

Il y a notamment ce pianiste-compositeur dépressif qui fait un rêve narcissique où il interprète tous les instrumentistes de ce concerto et même le public qui crie bravo à la fin, à voir et à revoir. Alors on va entendre un peu plus tard dans l'émission l'Orchestre Philharmonique de San Francisco. On va revenir à Londres avec cet Orchestre Symphonique de Londres dont Michael Tilson Thomas a été directeur musical pendant longtemps et avec lequel il va collaborer sur une partition étonnante. C'est encore un pas de côté, je dirais, de MTT. On l'a entendu aux côtés du guitariste de jazz fusion John McLaughlin, aux côtés de la grande chanteuse de jazz Sarah Vaughan. Demain, on l'entendra aux côtés du groupe de heavy metal Metallica. Et le voici aux côtés de Elvis Costello, qui était un grand nom de la scène punk rock et qui a diversifié ses activités en jouant par exemple avec le quatuor à cordes Broski ou encore en écrivant une musique de ballet pour le Songe humidité. C'est une compagnie de ballet italienne, Ater Balletto, qui en l'an 2000 avait commandé une partition pour ce qu'on appelle en italien « Sogno di una notte di mezzo estate », Songe humidité de Shakespeare, et Elvis Costello a gardé ce titre, Le Songe, Il Sogno en italien. Voici deux extraits de cette partition. Je pense qu'il utilise ses oreilles de façon intrépide, disait Michael Tilson Thomas. Il y a beaucoup de jazz dans cette partition. Il y a des parties aussi qui sonnent de façon impressionniste ou même russe. Elvis Costello à imaginer les personnages de Shakespeare venant de différents mondes, de la pop, du jazz ou du classique.

Oberon, Titania et Puck, voilà les trois personnages du songe nuit d'été de Shakespeare qu'Elvis Costello évoquait dans cette musique sous le titre Il Sogno, donc en italien, le songe. C'était l'orchestre symphonique de Londres dirigé par Michael Tilson Thomas dans cette partition, avec un orchestre que MTT connaissait particulièrement bien et pour lequel il avait écrit une version de ses street songs. Depuis le début de cette série d'émissions, je vous parle du chef d'orchestre pianiste et compositeur Michael Tilson Thomas, il est temps d'écouter un peu de sa musique. Voici donc ce street song, une chanson de rue qu'il a composée en 1988 et orchestrée de façon plus large en 1996 pour des membres de l'Orchestre Symphonique de Londres. Street song, écrit-il, est en trois parties mais s'enchaîne sans interruption. On a un entrelacement de trois chansons. La première, qu'on va écouter, s'ouvre sur une gamme descendante irrégulière et laisse flotter dans l'air une agréable dissonance qui ne se résout que très lentement. Ce moment de résolution est suivi de diverses réponses. Les harmonies se meuvent entre le médiéval et le contemporain, entre l'Orient et l'Occident, et toujours, évidemment, dans une perspective américaine du XXe siècle. L'idée générale du mouvement est un jeu perpétuel de commencement et d'arrêt. Les moments suspensifs bifurquent toujours vers autre chose. Voici un ensemble qui s'appelle The Bay Brass, dirigé par le compositeur MTT.

The Bay Brass, voilà le nom de cet ensemble, les cuivres de la baie. La baie, c'est bien sûr la baie de San Francisco, avec certains des musiciens de l'orchestre symphonique de San Francisco, mais pas seulement. En tout cas, sous la direction de Michael Tilson Thomas, dans une musique de MTT. C'était le premier mouvement de cette street song. Alors, musique du 20e et 21e siècle, musique moderne, musique expérimentale, tout cela est indispensable pour la vie d'un orchestre, mais bien sûr, un orchestre symphonique a toujours besoin de ses fondamentaux. Et les fondamentaux, aussi bien à Paris, à Tokyo qu'à l'orchestre de San Francisco, c'est notamment ceci.

0: Le scherzo de l'Eroica, la troisième symphonie de Beethoven, opus 55. En 2004, l'orchestre symphonique de San Francisco, dirigé par Michael Tilson-Thomas, avait programmé cette partition autour d'un documentaire dans la série Keeping Score. J'avais déjà évoqué cette série documentaire et pédagogique où Michael Tilson-Thomas explique les partitions à son public, public petit et grand, lui qui a cette tradition pédagogique ancrée depuis qu'il était directeur des Young People's Concert, les concerts pédagogiques pour les enfants avec l'Orchestre Philharmonique de New York dans les années 70 au moment du mandat de Pierre Boulez. Et bien sûr, Michael Tilson-Thomas partageait cela avec son ami Leonard Bernstein qui a beaucoup fait pour la pédagogie aux États-Unis.
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0: Michael Tilson-Thomas, qui pendant ce mandat à San Francisco est régulièrement appelé en Europe pour diriger l'Orchestre Symphonique de Londres, ou encore ici, l'Orchestre Philharmonique de Berlin pour un disque Sony Classical du violoniste Joshua Bell autour de Tchaïkovski, au programme Le Concerto de Tchaïkovski, mais pas seulement. On va écouter la sérénade mélancolique opus 26 du compositeur russe par Joshua Bell et les Berliner Philharmoniker dirigés par notre héros de la semaine.

C'est le violon de Joshua Bell que vous entendiez sur France Musique, un extrait du disque paru chez Sony Classical autour des œuvres de Tchaïkovski, notamment son concerto. On entendait la sérénade mélancolique en si bémol mineur opus 26 du compositeur russe, accompagné par l'orchestre philharmonique de Berlin dirigé par MTT, Michael Tilson Thomas, qui remonte dans un avion direction San Francisco. Nous allons passer à la fin de cette quatrième des cinq émissions qu'on lui a consacrées. Et c'est avec un autre compositeur russe que je vous propose de passer quelques minutes, Dmitri Shostakovich et sa cinquième symphonie.

Deuxième mouvement Allegretto de la 5e symphonie de Dmitri Shostakovich, c'était l'Orchestre symphonique de San Francisco avec Michael Tilson Thomas, publié par SFS Media, SFS comme San Francisco Symphony, puisqu'on est là dans ces années 2000 où la plupart des grands orchestres mondiaux se détachent des maisons de disques en raison de la crise du disque et prennent leur destin discographique en main. C'est le cas de l'Orchestre symphonique de San Francisco sous la direction de son directeur musical MTT, avec notamment cette série Keeping Score dont cet enregistrement faisait partie. D'une cinquième à l'autre, voici une des sources d'inspiration principale de Dmitri Shostakovich, la musique de Gustav Mahler, un compositeur central dans ses 25 ans de carrière de Michael Tilson Thomas, à la tête de l'Orchestre symphonique de San Francisco. Une intégrale des symphonies de Mahler a fait date entre le chef et l'orchestre. On va écouter un extrait de la cinquième et pas n'importe quel, le célèbre Adagietto qui a tant ému les cinéphiles du monde entier en voyant Mort à Venise de Luchino Visconti. On va essayer de se détacher de ces images magnifiques pour garder la substantifique moelle de cette partition écrite au tout début du XXe siècle.

C'était l'Adagietto de la 5e symphonie de Gustav Mahler en 2005 par l'Orchestre symphonique de San Francisco, dirigé par Michael Tilson Thomas, dans le cadre d'une intégrale consacrée au compositeur.

0: Liebst du um Schönheit, l'un des Rückert-Lieders de Gustav Mahler par Susan Graham et le San Francisco Symphony Orchestra dirigé par son directeur musical MTT.
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0: Bonjour Lionel Esparza.
2: Bonjour François-Xavier Chumtchak. Dernière pour MTT demain.
0: Absolument, ce sera la fin de son mandat à la tête de cet orchestre avec notamment un groupe de heavy metal, Metallica.
2: Eh bien à demain mon
0: à
2: toto.
0: Demain.
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2: Bonjour à tous. Il est né avec tous les avantages, tous les talents, toutes les promesses, mais est resté un compositeur secondaire. Étrange destin que celui d'Anatoli Liadov, réputé comme le compositeur le plus feignant et le plus velléitaire de l'histoire. On va aller vérifier aujourd'hui ce qu'il en est. 16h, comme tous les jeudis, un disque de légende d'auditeur. Benoît de Paris a choisi l'Empereur de Beethoven par Walter Gieseking en 1944 à Berlin et sous les bombes. Mais tout de suite, petit portrait d'Anatoli Liadov.

George Sell et l'orchestre de Cleveland dans Le Lac Enchanté, un authentique chef-d'œuvre impressionniste à la limite du fantastique, certainement la pièce la plus connue et la plus réussie d'Anatoli Konstantinovitch Liadov. Natif de Saint-Pétersbourg, 1855 pour sa date de naissance, qui le fit 10 ou 20 ans plus jeune que la génération du groupe des cinq et du grand trio Moussorgski, Tchaïkovski, Rimsky-Korsakov. Intervenu en quelque sorte Liadov, ce qui explique peut-être son positionnement un peu problématique de compositeur mineur entre deux générations, pour ne pas dire entre deux chaises. En plus, on ne sait s'il s'agit d'indolence ou de paresse, peut-être de grande exigence à la Paul Dukas, ou de manque d'assurance en soi. Toujours est-il qu'il ne réalisa jamais les promesses qui semblaient être celles de son immense talent. Au résultat, un catalogue pas si réduit, il y a une centaine de pièces chez Liadov, mais souvent brèves, et confiées majoritairement au piano. Par exemple, cette tabatière à musique, une sorte de valse qui imite un instrument mécanique.

La tabatière musique d'Anatoli Liadov, jouée au piano par Choura Cherkassky. Peut-être que l'une des raisons de ce caractère si peu volontaire pour la composition de Liadov, c'est qu'il était le fruit de toute une lignée d'artistes. Son grand-père était chef d'orchestre de la Société Philharmonique de Saint-Pétersbourg, son père chef également, mais de l'Opéra Impérial du Mariinsky. Un autre oncle était chef également, sa mère pianiste, sa sœur actrice, et partout autour de lui des musiciens et des gens de théâtre. Bref, un milieu très favorable, peut-être trop, qui a peut-être fait de lui l'un de ces gens bien nés, trop bien nés, un héritier fatigué par ses héritages, un peu à la Tchekhov. Ses pièces pour piano sont l'essentiel de son catalogue, du moins en nombre, avec entre autres plusieurs cahiers de préludes. En voici trois, joués par Boris Berezovsky.

Trois préludes d'Anatoli Liadov étaient joués au piano par Boris Berezovsky. Il y a du talent, on l'entend ici chez Liadov, hein, mais plutôt dans la miniature. Hein. Il disait lui-même en plaisantant « Je ne peux supporter plus de 5 minutes de musique ». Elle orchestre aussi donc des pièces brèves, dans l'esprit assez proche de Nikolaï Rimsky-Korsakov, qui fut son professeur de composition, avec des sujets fantastiques, souvent empruntés au conte russe, et tout un travail sur les couleurs et les harmonies orchestrales. Voici un portrait de Baba Yaga, la célèbre sorcière des contes slaves. Vous allez l'entendre, Rimsky n'est vraiment pas loin.

0: Baba Yaga d'Anatoli Liadov par Tougan Sokiev et l'orchestre du Capitole de Toulouse.
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0: Tiens, à propos des influences un peu visibles sur l'art d'Anatoli Liadov, écoutez ça et dites-moi si ça vous fait pas penser à quelque chose.

Stephen Coombs au piano interprétait la berceuse d'Anatoli Liadov. Je ne sais pas si vous avez une oreille pour ça, mais c'est quasiment un décalque de la berceuse de Frédéric Chopin. C'est plus que de l'influence, hein. C'est presque de la citation ou de l'écriture sous perfusion à ce niveau-là. Il faut dire que l'influence de Chopin et de Schumann a été forte sur tous les compositeurs russes de l'époque. Ce sera encore le cas pour Scriabine à la génération suivante. Liadov fut un professeur recherché, pourtant il avait un rapport à l'enseignement académique un peu problématique, alors qu'il avait 21 ans et qu'il était au conservatoire de Saint-Pétersbourg. Il en fut expulsé pour absentéisme. Ça n'empêcha pas, 2 ans plus tard, après sa réintégration, qu'il passe ses examens et qu'il devienne à son tour professeur alors qu'il était tout jeune. Parmi ses élèves, il aura Nikolaï Miaskovski ou encore Serge Prokofiev, qui 3 décennies après déplorait le conservatisme de son professeur. Une troisième grande pièce symphonique pour Anatoli Liadov, et encore pour un personnage de la mythologie slave, une petite femme inquiétante et animale, Kikimora.

L'orchestre symphonique du conservatoire de Moscou, dirigé par Leonid Nikolaïev, dans Kikimora d'Anatoli Liadov. L'anecdote la plus célèbre concernant Liadov, c'est l'affaire des ballets russes. Pour lancer sa saison à Paris en 1910, Serge Diaghilev passa commande à Liadov d'un ballet de 40 minutes. Il voulait comme thème le conte de l'oiseau de feu. Est-ce de la paresse, manque de concentration, de volonté? Le compositeur n'arrivait pas à s'y mettre. À quelques mois de la création, Diaghilev un jour le relance. Liadov lui répond « Ah oui, oui, ça avance, je viens d'acheter le papier à musique ». L'impresario, complètement affolé, se tourna alors vers Glazounov, qui refusa. 40 minutes de musique dans le peu de temps qui reste, vous n'y pensez pas, c'est impossible. C'est le jeune Stravinsky qui héritait de la commande de l'oiseau de feu et qui, grâce à cet oiseau, vit sa carrière lancée en une soirée. Merci, monsieur Liadov.

0: Idylle, l'opus 25 d'Anatoli Liadov, était joué au piano par Billy Heidi.
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0: Alors c'est un peu le problème quand on s'intéresse à des compositeurs mineurs, parfois ça peut tourner court. Au départ, je pensais faire une heure sur Anatoli Liadov, je dois dire que j'ai pas mal écouté. Et j'ai pas trouvé tout absolument convaincant non plus. Il me semble que le meilleur, ou quasiment, on l'a eu. Et comme j'ai aucune envie de vous fourguer des rogatons, vous m'avez compris, hein, et ben, j'ai choisi de changer de sujet. Donc on va refermer cette première heure en laissant Liadov de côté. Et puis en passant à toute autre chose, une nouveauté du disque.

Santo Matthias Ruvalli et l'Orchestre Symphonique de Göteborg dans un extrait de La Tempête de Jean Sibelius, un disque paru il y a un peu plus d'un an. On sait que le chef finlandais Santo Matthias Ruvalli a donné ces dernières années une intégrale des symphonies de Sibelius de toute beauté. Elle est achevée maintenant, mais disons qu'il rajoute les musiques de scène et puis d'autres pièces concertantes. Dernier volume paru ce mois-ci, le concerto pour violon avec la Suédoise Ava Bahari, vraiment très très bien. Toujours la même somptuosité orchestrale. Les couleurs, la basse pulsationnelle sont là, les dynamiques aussi. Et puis Ruvalli complète le programme avec la suite de Lemminkäinen, musique a priori moins géniale, mais qui trouve, dans le souffle du chef finlandais, une dimension sans précédent. Voici Lemminkäinen à Tuonela, Santo Matthias Ruvalli et l'orchestre de Göteborg.

0: Un extrait de la suite de Lemminkainen, Jean Sibelius, par Santu Matthias Ruvali et l'Orchestre symphonique de Göteborg. Il est 16h.
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0: Lors d'une récente interview, le baryton Ludovic Thésier a évoqué un titre étonnant par son histoire, le 5e concerto de Beethoven, L'Empereur, enregistré par Walter Gieseking à Berlin en 1944, sous les bombes. Voilà ce que m'écrit Benoît, auditeur de Paris, à propos d'un disque tout à fait étonnant en effet. Pour une raison d'abord, c'est l'un des premiers enregistrements stéréo expérimentaux, presque 15 ans avant la commercialisation de cette technologie. Seconde raison, il a été réalisé, en effet, le 8 septembre 1944, pendant un raid aérien des Alliés sur Berlin. On entend même sur l'enregistrement des sons de bombardement pendant que les musiciens continuent à jouer presque imperturbablement. Plus glaçant, cette prouesse technologique était le fruit des recherches des scientifiques du Reich. L'enregistrement fut réalisé pour la radio d'État du Reich et par des musiciens sympathisants, voire des nazis suffisamment convaincus pour braver ces bombardements. Ainsi, le soliste qu'on entend ici, Walter Gieseking, quelques années plus tôt, avait déclaré à Arthur Rubinstein « Je suis un nazi engagé, Hitler est en train de sauver notre pays ». Voici donc le 5e concerto pour piano de Beethoven par Walter Gieseking, l'orchestre de la radio de Berlin et Arthur Rotter à la baguette. Si vous prêtez l'oreille, vous entendrez le bruit de la batterie antiaérienne. C'est à 16 minutes 45 à peu près, pendant le solo final du pianiste.

0: Le premier mouvement du cinquième concerto de Beethoven, L'Empereur, enregistré le 8 septembre 1944 à Berlin, avec Walter Gieseking en soliste piano, l'Orchestre symphonique de la radio de Berlin, dirigé par Arthur Rotter, le choix de notre auditeur Benoît de Paris, un disque de légende à retrouver et podcaster sur le site de France Musique et sur l'appli Radio France.
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Le méconnu hommage à Haydn de Claude Debussy, joué au piano par Walter Gieseking, qui malgré tout ce que le personnage pouvait avoir de contestable idéologiquement, était aussi un très très grand pianiste, un grand debussiste, l'un de ses enregistrements les plus étonnants. Eh bien c'est l'une de ses œuvres à lui, parce qu'il était compositeur aussi, Walter Gieseking, des Kinderlieder, des petits chants pour enfants qu'il enregistra un jour avec Elisabeth Schwarzkopf.

0: Fête de Borève, oui, parce que c'est une berceuse qui referme ses Kinderlieder de Walter Gieseking. Lui-même était au piano, à ses côtés la soprano Elisabeth Schwarzkopf. Un grand merci à Flora Sternadel et à Delino Mello. Dans quelques instants, vous avez rendez-vous, comme tous les soirs à cette heure-ci, avec Aurélie Moreau. Elle ne vous parle pas parce qu'elle est en train de recevoir ses invités dans le studio de l'autre côté. Oui, ce soir, Aurélie a des invités, le contre-ténor Jakub Józef Orliński et le pianiste Michal Biel pour leur dernier disque. Quant à moi, je vous dis à demain pour le dernier relax de la semaine.
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5: Bonjour à tous, soyez les bienvenus. J'ai l'immense plaisir et l'immense honneur de recevoir aujourd'hui l'un des contre-ténors les plus fascinants de sa génération. Bonjour Jakub Józef Orliński.
6: Bonjour, bonjour.
5: Et vous êtes venu avec votre fidèle complice, le pianiste Michał Biel. Bonjour,
6: bonjour.
5: Michał Biel. Bienvenue à tous les deux sur France Musique. Nous sommes très heureux de vous recevoir pour parler de ce nouveau disque If Music. C'est son titre, un titre emprunté à Shakespeare, j'imagine, Jakub Józef Orliński.
6: Exactement, exactement. Some people say that it is taken from.
7: Certains disent que c'est pris de If Music Be the Food of Love.
6: Quite famous Shakespearean sentence,
7: qui est which, une phrase shakespearienne assez connue que Henri Purcell a mise en musique à deux occasions différentes et nous avons enregistré les deux. Mais nous voulions ouvrir, élargir la question, en faire une question plus rhétorique, et aussi demander à toutes les personnes qui reçoivent notre musique, qu'est-ce que la musique? Et si la musique est la nourriture de l'amour? Après avoir entendu ces enregistrements, chacun peut se faire son idée de la musique.
5: Ce disque absolument splendide est paru donc le 27 mars dernier chez Warner Classics et c'est un disque tout à fait singulier car vous avez choisi de nous présenter un récital baroque qui n'est pas du tout traditionnel. Vous avez fait le choix, Michał Biel, de jouer sur un piano moderne des transcriptions que vous avez vous-même réalisées. Comment est née cette idée, Michał Biel ?
8: Well, this idea comes from our long-term collaboration.
7: Ça vient de notre longue collaboration. Ça fait 12 ans maintenant que nous travaillons ensemble. Nous nous sommes rencontrés à la Juilliard, à New York, où nous étions étudiants. Le répertoire clé de Jakub, c'est la musique baroque. Or, la collaboration avec un pianiste, c'est un essentiel pour tous les musiciens. Il en était de même pour Jakub. Nous avons joué ensemble sur des auditions, puis des concerts. Il semblait que cela marchait plutôt bien, que le public était content de nos réalisations. Et c'est de ça que c'est venu, tout simplement.
5: Jakub Józef Orliński, vous avez eu le sentiment de redécouvrir peut-être certains de ces airs grâce à cet accompagnement pianistique, certains de ces airs que vous interprétez sur votre nouveau disque.
6: Absolument, absolument. I have to say that it is quite incredible
7: how incroyable. Cette manière, par exemple, la pièce de George Friedrich Handel, Voicredite de Agrippine, je l'ai déjà faite plusieurs fois avec différents orchestres dans des situations de concert, mais aussi dans des opéras en costume et en incarnant un personnage véritablement. Mais chaque fois, je trouve quelque chose de neuf là-dedans.
6: I found so many different colors
7: et and je trouve toujours d'autres couleurs, d'autres outils pour incarner mon personnage avec le piano. Ce qui est incroyable parce qu'il y a des choses qu'on ne peut pas toujours faire, que l'on peut faire avec Mikhail et qu'on ne peut pas faire avec l'orchestre, et inversement.

0: Et voilà, Éole, le dieu des vents, qui répondait ici à l'appel de Neptune. « J'entends votre voix redoutable et je vous obéis », lui dit-il. Un extrait de La Tempête d'Henry Purcell, d'après William Shakespeare, interprété par notre invité Jakub Józef Orliński, accompagné au piano par Michał Biel. Alors Jakub Józef Orliński, on entend dans cet air quelque chose de très théâtral. Est-ce que vous sentez un peu au théâtre quand vous l'interprétez ?
1: I do take every character and I try to filter it.
2: Quand je prends un personnage, je le filtre à travers moi-même. Et pour moi, c'est important de me connecter aux paroles de l'aria, de l'air, et d'en faire quelque chose d'intéressant, de l'interpréter de ma propre manière, parce que nous sommes tous des individus distincts, et chacun comprend le texte un petit peu différemment. Donc évidemment, il y a des choses, la colère, la joie, etc. Ça, c'est une chose, mais on peut vraiment trouver des petites nuances dans le texte. Et c'est un peu un terrain de jeu avec lequel on peut vraiment s'amuser. Nous en avons enregistré une interprétation, bien sûr, mais quand nous sommes en tournée, nous la changeons un petit peu, ce qui est très amusant à faire. Et c'est ça qui rend la musique devant un public très vivante.
0: Michał Biel, ce qui impressionne beaucoup là, dans ces transcriptions que nous venons d'entendre, c'est qu'on oublie presque l'absence de l'orchestre. Et pourtant, j'ai le sentiment que le piano ne cherche pas vraiment à imiter l'orchestre. Il raconte autrement, avec ses propres couleurs. Est-ce que vous pouvez nous dire concrètement comment vous avez conçu ces transcriptions ? Partition d'orchestre ouverte sur la table ou directement les mains sur le clavier ?
3: I mean, I would say that every of the pieces that we've recorded has completely different approach.
2: Chaque morceau que nous enregistrons nécessite une approche différente. J'admets que l'inspiration vient de l'orchestre ou de l'ensemble baroque, souvent, qui consiste en différents instruments. Oui. Et donc souvent, nous avons des interprétations d'une même pièce par différents ensembles baroques. Et étant donné que différents instruments sont utilisés, ces interprétations vont être très différentes également. Par exemple, le son du clavecin, le type de corde, etc. Ça peut vraiment varier de pièce en pièce. Et très souvent, nous faisons une expérimentation avec les pièces. L'interprétation est le résultat de la série de répétitions que nous effectuons. Nous voyons ce qui marche, ce qui ne fonctionne pas, parce que le piano est un instrument très différent de l'orchestre, effectivement. Et quand la voix la rejoint, il y a vraiment un caractère unique.
1: Et je dois ajouter que whatever we take, it works.
2: Like, que tout ne fonctionne pas. Il faut que nous vérifions différents airs et voir s'il y a une cohérence avec le reste de la musique. Les chants que nous choisissons pour cet album, c'est une sélection que nous pensons fonctionner. Et bien sûr, il y a des moments où nous nous sommes dit « Ah, c'est génial, il faut que l'on joue ça !» C'est très beau, mais une fois que nous l'avons essayé, eh bien non, ça ne marche pas. Ça ne sert pas la musique de la meilleure manière. Oui, je crois qu'il faut que l'on donne le sentiment qu'il n'y ait pas d'effort. Parce que c'est ça quand on entend la musique baroque. Donc quand il y a une difficulté, une texture qui est trop exigeante pour le piano, eh bien, à ce moment-là, comme Jakub vient de le dire, non, ça ne marche pas. Il faut le faire autre chose.
0: Michał Biel, justement, c'est difficile d'accompagner une voix comme celle de Jakub Józef Orliński, une voix qui possède une telle liberté, une telle présence aussi.
3: No, I think it's the most easiest thing in the world to accompany Jakub Józef
2: Orliński. Moi, c'est la chose la plus facile au monde.
3: Because the ongoing inspiration that goes through every musical phrase.
2: Parce qu'il y a cette inspiration qui passe par chaque phrase de sa musique. C'est très inspirant.
3: Also, I would have to say that I think that we both have a choral background, which makes.
2: Et nous avons aussi tous les deux fait du chœur quand nous étions petit, ce qui rend les choses plus faciles, parce que nous sommes habitués à nous écouter l'un l'autre constamment et à réagir en temps réel aux changements. Mais je dois ajouter encore une fois, et désolé de le faire,
1: I think it's kind of easy, and I love hearing from our audience that actually they see
2: génial d'entendre ça de la part du public. Qu'il y a cette énergie magique qui se transmet entre Michal et moi dans les deux sens. Mais c'est important le fait que nous soyons un duo, un ensemble. Et je ne vais pas faire ça avec n'importe qui. Je fais ces choses-là parce que je suis avec Michal, qui est un pianiste génial. Et les petites idées que nous nous lançons les uns aux autres en temps réel, c'est ça qui fait la magie. Avec ce récital à la Philharmonie de Paris que nous venons de faire, c'était très inspirant. L'acoustique, le public, l'atmosphère, nous nous sommes permis beaucoup de choses nouvelles.

0: Vous qui entendez ma plainte, compatissez à ma douleur. C'était un air chanté par Othon au deuxième acte d'Agrippine de Georg Friedrich Händel. Toujours Jakub Józef Orliński, magnifique contre-ténor avec le pianiste Michał Blil. Alors, c'est vrai qu'on sent vraiment une complicité musicale assez ancienne entre vous. Depuis quand faites-vous de la musique ensemble exactement? Une dizaine d'années, c'est ça un peu plus, vous nous disiez, Jakub Józef Orliński?
1: It's correct. We did start playing together.
2: Nous avons commencé à jouer ensemble en 2014. Donc oui, 12 ans d'une collaboration intense. Je dois admettre qu'en tant que contre-ténor, je n'aurais jamais imaginé avoir une carrière comme artiste de récital. Mais il y a des choses qui arrivent où on se retrouve avec des récitals et c'est là qu'on se retrouve à explorer différentes matières et à jouer ensemble.
0: Alors voici justement un extrait de votre premier disque ensemble, paru en mai 2022, toujours chez Warner Classics, et vous avez fait un très beau choix. Vous avez choisi de défendre des mélodies du compositeur polonais Mieczysław Karłowicz. C'est une musique très poétique, très intérieure, que je découvre grâce à vous. Mais vous, Jakub, vous fréquentiez déjà cette musique depuis longtemps, j'imagine.
1: Yes, I have to say that Polish composers like Mieczysław Karłowicz or Moniuszko, of
2: compositeurs polonais comme Karłowicz et d'autres, Szymanowski, que nous avons enregistré sur l'album précédent, Farewells, ce sont des chants que les Polonais qui étudient la musique connaissent. Mais je crois que personne d'autre ne les connaît. Ce qui est bien dommage, c'est pour ça que nous voulons voyager à travers le monde pour présenter ces chants à nos collègues à l'étranger. Et je crois que ça leur plaît.
0: Oui, c'est vrai que c'est de la très très belle musique. On a le plaisir de découvrir cette musique. Et alors là, vous chantez Jakub Józef Orliński dans votre langue maternelle. Est-ce que ça change votre rapport au texte, à l'émotion, peut-être même à la voix, Jakub Józef Orliński?
1: You always have to know what you're singing about.
2: Il faut toujours savoir ce qu'on chante.
1: The more you work on the sort of putting the translation, the meaning,
2: on travaille sur le sens, la traduction. Plus on l'intègre dans notre système, plus l'énergie, la compréhension est forte.
1: Like singing in your
2: mother tongue. Mais il n'y a rien de tel que de chanter dans sa langue maternelle.
1: Always your mother tongue. So
2: ça reste la langue maternelle.
1: Interesting that like certain words
2: donc,
1: have
2: c'est intéressant de voir que
1: emotional connotation right away. That you
2: sense,
1: une and it's so much
2: connotation émotionnelle très forte à laquelle il est très facile d'arriver. Quand on chante en italien, en français, en allemand, parfois il faut faire un petit peu plus de travail pour arriver à cette sensation.
3: And I would also just add that there's nothing like singing about the themes from your country because every poetry,
2: chanter,
3: you know, is connected to a different history of every country.
2: Des thèmes de son pays, parce que chaque artiste d'un pays donné part de son pays. Il y a une forme de mélancolie à la polonaise que l'on retrouve dans ses chants, qui est absolument fantastique. Et donc ça nous donne l'opportunité de vraiment rester sur ces thématiques-là.

0: Nous écoutions deux des mélodies opus 3 de Mieczysław Karłowicz, successivement Poème érotique et Avant la nuit éternelle. Jakub Józef Orliński, vous étiez toujours en compagnie du pianiste Michał Biel. Michał, est-ce que vous pouvez nous parler un peu de ce compositeur Mieczysław Karłowicz, ce compositeur que l'on connaît finalement très mal en France et dont on prononce aussi très mal le nom, je crois.
1: Je vous familiarise avec Mieczysław Karłowicz, qui est un compositeur polonais incroyable, qui malheureusement est mort prématurément. Une grande tragédie. Il est connu pour ses poèmes symphoniques, principalement, qui sont merveilleux. Vous entendrez des orchestrations magnifiques. Concerto pour violon en La majeur est également magnifique. Je vous encourage vraiment à l'écouter. Ce qui est drôle, c'est qu'il voulait brûler toutes ses œuvres. Il n'en était pas très fier. Mais pour nous, c'est vraiment une musique de portée mondiale et qui vaut la peine d'être écoutée et découverte. Toute sa musique est accessible sur le site IMSLP, qui a été transcrit par notre ami Theodorakis. Oui, et quand nous la jouons à travers le monde, nous avons beaucoup de questions, nous recevons beaucoup de questions sur la musique, mais pas tellement de la part des chanteurs, mais plutôt des instrumentistes, parce que les mélodies sont si belles qu'ils veulent les jouer pour violoncelle, violon. Et donc ça, c'est très amusant et c'est possible également à faire.
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0: Jakub Józef Orliński, on aimerait en savoir davantage sur vous. Comment êtes-vous venu à la musique? Quel genre d'enfant étiez-vous? Est-ce que vous avez toujours voulu être musicien?
3: My whole family, they're all artists.
1: Toute ma famille est une famille d'artistes, mais des artistes plutôt plastiques, visuels. Donc j'ai grandi dans un environnement avec ma mère qui était peintre et sculptrice, graphiste et peintre, mon grand-père architecte, ma grand-mère également architecte, beaucoup de livres, beaucoup de musique. Et j'étais un enfant très actif. Je faisais des rollers, la capoeira, de l'acrobatie, je grimpais dans les arbres quand j'étais petit, je me suis enseigné moi-même comment faire des saltos arrière. Et puis, je me suis mis au piano à un moment donné, quand j'étais en école primaire, pendant une année et demie environ. Donc j'ai essayé beaucoup de choses et j'étais aussi dans une chorale amateur et j'adorais ça. J'aimais ces deux côtés de moi-même pour être dans le monde de la musique par la chorale, mais aussi avec tous ces sports un peu extrêmes, puis avec le breakdance plus tard. Je n'avais aucune idée de ce que je voulais faire dans la vie. Et quand j'étais au lycée, je me suis dit que je voulais étudier pour les examens d'histoire de la musique par moi-même, pour peut-être intégrer une université de musique, parce que ça me donnait beaucoup de satisfaction. Et la musique remplissait mon âme. La musique, c'est la nourriture de l'amour, comme l'a dit Shakespeare.

0: Un extrait du Stabat Mater d'Antonio Vivaldi, une partition bouleversante qui nous parle de la douleur de la Vierge au pied de la croix, interprétée par notre invité Jakub Józef Orliński, accompagné par la Capella Caracoviensis, dirigée par Jan Tomasz. Et je me demandais comment on entrait dans cet état émotionnel très intense avant d'interpréter cette œuvre tellement chargée en émotions, Jakub Józef Orliński.
1: I love Stabat Mater.
2: J'adore le Stabat Mater.
1: Such as you said, like,
2: et comme vous le dites, c'est
1: so
2: une œuvre où il y a tant de choses au niveau émotionnel. Celui de Pergolesi, celui de Scarlatti. Il y a tant de grands Stabat Mater, bien sûr. Et celui de Vivaldi en particulier, j'ai une longue histoire avec ce Stabat Mater. Quand j'étais plus jeune, étudiant, j'ai commencé à le chanter et je sentais ce que je voulais en faire, mais je n'avais pas les outils. Ma voix n'était pas encore capable d'aller aussi bas, aussi profondément plutôt. Et je sentais donc cette frustration de vouloir faire des choses, mais de ne pas pouvoir les faire. Quelques années plus tard, j'ai eu l'occasion de le chanter avec un petit ensemble en Pologne du Nord, et c'était merveilleux. C'était dans une église, c'était magnifique. Mais je sentais encore cette limite dans ma voix, ce qui était frustrant. Puis pendant la pandémie, j'ai eu l'occasion de l'enregistrer avec la Capella Caracoviensis. Et je me suis dit que ce serait un défi, parce que c'est une pièce qui est très importante pour moi. Mais je me suis dit que j'étais prêt à ce moment-là. Là, c'était le bon moment pour faire ce que je voulais en faire, véritablement. Parce que le Stabat Mater, c'est quelque chose qui touche tout le monde. Il n'y a pas besoin d'être religieux pour comprendre les paroles, parce que ça parle de la douleur d'une mère à la perte de son fils. Et ça, c'est quelque chose qui nous affecte tous. Donc ça apporte vraiment des émotions profondes à beaucoup de gens.
0: Et vous, Michał Biel, vous n'avez pas pu pratiquer des œuvres comme le Stabat Mater, mais je me demandais comment vous êtes venu vous-même à la musique et comment vous avez décidé de devenir musicien professionnel.
3: So there was a grand piano in my
2: grandmother's
3: house, and I always was drawn towards it.
2: Et il m'a toujours fasciné. J'aimais improviser dessus. J'aimais essayer d'en sortir des sons. Puis, je suis passé par la formation standard. Je suis allé à l'école primaire, au collège, etc. Puis, quand j'ai étudié à Katowice, pour la première fois,

0: Zelenka, en voilà un compositeur qui reste peut-être encore un peu mystérieux pour nos auditeurs. Qu'est-ce qui vous fascine, vous, chez lui ?
1: I'm so happy you're asking about Zelenka.
2: Je suis ravi que vous me parliez de Zelenka.
3: You know, the thing is, people are like, oh, baroque is like Handel,
2: parce que
3: Vivaldi,
2: on parle toujours du baroque comme oui, Vivaldi, Handel, etc. Bach, évidemment, ce sont les grands maîtres, bien sûr, mais il y a tellement plus de compositeurs. Et c'est pourquoi j'essaie toujours de découvrir et de mettre les projecteurs sur des compositeurs qui ne sont pas aussi connus que ce trio de grands compositeurs. Yanis François, un ami à moi, qui est un défricheur, m'a aidé à trouver toutes ces gemmes, toutes ces pierres précieuses musicales. Et Zelenka, j'ai entendu pour la première fois. Pour l'album Anima Eterna. J'ai entendu cette œuvre et je me suis dit, enfin, du long ritournel qui ressemble à un morceau instrumental, et tout d'un coup, le chanteur arrive. Et je me suis dit que c'était magnifique. C'est vraiment une œuvre à part entière pour l'instrument et pour le chanteur aussi, parce qu'il y a souvent un déséquilibre avec la partie facile pour l'orchestre et puis le virtuose vocal. Mais là, il y a tellement de matière, tellement de profondeur dans la musique, c'est vraiment un duo, un dialogue entre l'orchestre et le chanteur. Et en outre, il aime utiliser le hautbois, ce que j'adore aussi. Et les bassons aussi. Mon Dieu, mais c'est génial. J'adore cette musique. Donc, je vous en prie, écoutez cette musique, écoutez du Zelenka, parce que c'est incroyable.

0: Barbare, cruel, farouche, fureur, extrait du motet ZWV 164 de Jan Dismas Zelenka. Et on avait toujours le plaisir d'écouter Jakub Józef Orliński, contre-ténor, avec l'ensemble Il Pomodoro, dirigé par Francesco Corti. C'est un air incroyablement physique, virtuose, presque un peu sauvage parfois. C'est un répertoire que vous aimez tout particulièrement, Jakub Józef Orliński?
1: Yes,
0: la virtuosité, la grande
1: virtuosité.
2: Oui, cette virtuosité. J'aime beaucoup le défi. Mais ces œuvres qui sont rapides, qui sont comme des feux d'artifice, ne sont pas forcément les plus difficiles. Ça demande beaucoup de préparation. Parce qu'il faut pratiquer, c'est une question de mémoire musculaire. Et quand il y a toutes ces notes rapides, il n'y a pas le temps de réfléchir. C'est quelque chose qu'on a intégré. Il faut juste être prêt et partir. Et si on se prépare bien, on peut faire de la belle musique à chaque moment, modifier des petites choses si besoin. Mais en général, c'est juste que ça prend beaucoup de temps à déchiffrer, à s'exercer. Les phrases sont très longues également, donc ça c'est quelque chose qui demande de l'endurance et du souffle. C'est un défi, c'est sûr. Mais j'aime beaucoup ces défis de virtuosité parce que ça me permet de grandir en tant qu'artiste, mais aussi en tant que technicien, de réaliser des choses dont je ne me sentirais pas capable avant.
0: Et alors justement, Jakub Józef Orliński, je voudrais qu'on remonte un peu le temps. Je crois que beaucoup de Français vous ont découvert un peu par hasard lorsque vous avez remplacé au pied levé un ensemble de musique de chambre dans l'émission de Frédéric Lodéon. Vous gardez un souvenir fort de ce moment-là, c'était en 2017, vous aviez 26 ans, quelque chose comme ça.
1: Exactly, that was 2017.
2: Oui, c'est ça, 2017. Et je m'en souviens très bien. Parce que c'est une expérience spectaculaire, évidemment. J'ai eu cette offre la veille, après une fête, après notre... notre première Eris Mena, Marie-Céline de l'administration de la salle m'a appelé, me dit: ah Jakub, on a ce petit problème, le quatuor ne peut pas venir, est-ce que vous pouvez chanter à cette émission de l'Odéon? Je me suis dit: bah oui, je suis chanteur, j'adore chanter, donc allez. Donc, j'y suis allé, effectivement. Effectivement, je n'avais pas plus d'informations que ça. J'ai fait 5 minutes d'échauffement avec Alphonse Semain, un grand pianiste et chef d'orchestre aujourd'hui aussi. Un très bon chef d'orchestre. Nous nous voyons de temps en temps dans différentes villes. Nous nous sommes rencontrés, nous avons passé un très bon moment à répéter cette pièce. Et puis, voilà, nous l'avons jouée. C'était drôle parce que personne ne nous avait parlé des vêtements à mettre. Et on avait vraiment l'air de deux vacanciers, mais c'était trop tard pour revenir chez nous et prendre les bonnes tenues de concert, et nous n'avions pas idée que ça serait filmé. Donc c'est pourquoi les gens étaient fascinés. Ils se sont dit: ah, ils chantent Vivaldi dans ces vêtements-là, ces vêtements d'été. Mais il y avait aussi un petit peu de haine envers nous à cause de ça. Mais ça, c'est pas grave, on s'en fiche.
0: Et ce jour-là, vous chantiez cet air d'Antonio Vivaldi.

0: Souvenir, Jakub Józef Orliński, d'un passage éclair dans l'émission de Frédéric Lodéon, Le Carrefour de l'Odéon, en juillet 2017, sur France Musique, émission où vous interprétiez ce Vedrò con mio diletto, extrait d'Il Giustino de Vivaldi avec le pianiste Alphonse Semain, en tongue, s'il vous plaît. Et plus tard, vous l'avez enregistré pour Warner Classics avec l'ensemble Il Pomodoro, dirigé par Maxime Emelianichev. Entre ces deux moments, votre carrière a littéralement pris son envol. Est-ce que vous avez, malgré tout, le sentiment d'être resté le même musicien qu'en 2017, Jakub ?
1: I always thought that staying true to yourself is quite
2: Je pense que rester fidèle à soi-même, c'est très important. Et bien sûr, en tant que musicien, je me développe, mais en tant qu'artiste, j'espère rester les pieds sur terre. Ça n'a pas toujours été le plus facile dès le début, parce qu'il m'a fallu créer certains chemins. Je n'ai pas toujours été accepté partout où j'allais. Le rejet, c'est quelque chose qu'il faut vivre aussi. Mais aujourd'hui, une douzaine d'années plus tard, je chante à travers le monde, je suis ravi que l'on veuille m'écouter. Et je suis toujours extrêmement reconnaissant. Donc oui, je pense que je suis toujours le même artiste qui apprend toujours un petit peu plus, bien sûr. Parce que être artiste, c'est beau dans le sens où on n'atteint jamais le sommet de la montagne. On n'y arrive jamais, mais j'adore le processus. Donc pour moi, c'est amusant, c'est toujours enrichissant de continuer d'apprendre, de continuer à étudier, de lire, d'explorer des terrains inconnus. Donc c'est fantastique pour moi. C'est un beau voyage, malgré les difficultés.
0: Et votre voix, diriez-vous qu'elle a évolué ?
1: Would you say it evolved? Yes, my voice is changing, and this is another
2: thing
1: that
2: change. C'est également amusant et terrifiant parce que ça peut changer de jour en jour. Bien sûr, on apprend des choses sur notre voix, mais aussi sur nous-mêmes. Qu'est-ce qu'on peut manger avant un concert ou pas? Qu'est-ce qui nous aide pour certains concerts, par exemple quand je fais un opéra qui peut durer 3h30, j'ai peu de chant mais beaucoup de mouvements physiques, je me prépare différemment pour ce type de spectacle que pour un concert avec Michał Biel, mon pianiste, où nous nous tenons à un endroit et je chante. Et c'est ça qui est difficile dans ce type de concert. Les récitals, c'est difficile pour nous et pour le public parce qu'il faut continuer de capter leur intérêt au fil du concert. Et cependant, un concert entier. Donc c'est un défi, bien sûr, mais c'est pour ça que je me prépare différemment.
0: On va vous retrouver à présent dans une partition de Johann Adolf Haas, extrait d'Orfeo, un ouvrage collectif qui a donc réuni plusieurs compositeurs, dont l'allemand Johann Adolf Haas.

0: Mon âme sera toujours fidèle à de si beaux yeux, extrait d'Orfeo, opéra collectif dont nous écoutions l'air sublime, composé par Johann Adolf Haas, interprété par Jakub Józef Orliński, qui est toujours notre invité avec l'ensemble Il Pomodoro, dirigé par Maxime Emelianichev.
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0: On a le sentiment, Jakub Józef Orliński, que le contre-ténor moderne n'est plus seulement associé à une émission très blanche, très droite, car on entend aujourd'hui, notamment chez vous, davantage de nuances, davantage de chair vocale. Vous considérez que vous pouvez vous permettre plus de choses que vos prédécesseurs, Jakub Józef Orliński ?
2: Quand j'ai étudié à Varsovie, j'écoutais beaucoup de chanteurs différents. Et j'ai pris certaines qualités différentes chez différents chanteurs. Et je n'écoute pas que des contre-ténors. J'adore entendre Filip Jarosky, qui était une de mes premières idoles. J'écoutais tous ses enregistrements, évidemment. Mais j'ai écouté d'autres contre-ténors aussi, et aussi Eva Podlesch, Elin Horn, Montserrat Caballé, tous ces chanteurs, toutes ces chanteuses, où on a cette chaleur du son, cette profondeur, cette force aussi, parfois, ce qu'on peut appeler la chair, mais aussi parfois une qualité angélique à certains moments. Et je voulais prendre les choses que j'aimais et les mettre dans ma voix à moi. Et je ne pense pas que c'est que nous pouvons nous autoriser à faire plus aujourd'hui, mais en revanche, la technique du contre-ténor, du fausset, est une technique encore neuve qui s'est développée très rapidement. Et aujourd'hui, on en sait beaucoup plus de choses. Et c'est pour ça que, par rapport à des gens comme Alfred Deller, pour qui Benjamin Britten a écrit Oberon dans Le songe d'une nuit d'été, ça tient sur une octave, c'est huit notes ou neuf tout au plus. Et aujourd'hui, on a Franco Fagioli qui chante sur trois octaves et demie. Il y a ces sopranistes qui chantent très aigus, donc la technique évolue. Et elle est réévaluée, on sait mieux l'enseigner aujourd'hui et l'utiliser.
0: Vous avez cherché ce que vous aimez, mais est-ce que vous avez aussi cherché une forme de naturel dans le chant? Est-ce que cette recherche peut-être représente aussi une difficulté supplémentaire pour vous?
2: Après des enregistrements ou des concerts, on me dit souvent « ma voix paraît très naturelle, très authentique ». Et ça, je l'entends souvent, ce qui me ravit. Parce que quand je chantais dans une chorale en tant qu'alto, avant ma mue, à la puberté, je me suis mis à chanter comme baryton basse, mais très rapidement, avec l'ensemble dans lequel j'étais, on a décidé de chanter des chants de la Renaissance. Il fallait des voix aiguës. Et c'est là que je me suis mis à chanter comme alto, à 16 ans, sans savoir que c'était une voix de contre-ténor, une technique de fausset. Mais grâce à ça, c'est quelque chose qui s'est fait de manière assez organique, c'est venu du plus profond de moi, de manière assez authentique. Et je crois que c'est de là que vient ma voix. Je traite ma voix de contre-ténor comme ma voix naturelle, et non pas inversement. Je ne considère pas ma voix de baryton basse comme ma voix naturelle. Donc ça, c'est intéressant. Et c'est une sensation que je cherche à retrouver dans ma voix.

0: La première partie du Confiteor tibi domine, attribuée à Nicolas Fagot, interprété toujours par Jakub Józef Orliński, qui nous fait l'honneur de sa présence avec l'ensemble Il Pomodoro, dirigé par Maxime Emelianichev. Est-ce que vous pensez déjà à un prochain projet commun après If Music, Michał Biel?
1: Oui, absolument, nous avons des projets d'étendre le Purcell, de trouver d'autres airs baroques. J'espère pouvoir intéresser Jakub à d'autres chants polonais complètement inconnus, qui seront très surprenants, je pense. Donc j'espère que notre collaboration se poursuivra et que nous aurons d'autres projets tout aussi excitants.
0: On l'espère, nous aussi, on l'espère beaucoup, Jakub.
2: So do we.
3: Yes, absolutely. And we
1: et moi, oui, absolument.
3: Commit a little bit of French chanson.
1: Et nous avons commis une chanson française il y a quelques années à notre premier récital Wigmore Hall. Et donc j'espère que nous aurons l'occasion de revenir à un répertoire français, mais peut-être des choses en espagnol aussi. Il y a tant de choix, des leaders allemands. Mais ça, c'est la progression de notre relation en tant que musicien. Nous commençons avec une musique, celle des compositeurs polonais. Maintenant, nous avons l'album If Music avec seulement des airs baroques. Mais le prochain, eh bien, je pense que ce sera un petit peu un mélange. On verra bien.
0: Alors, puisque cette émission touche doucement à sa fin, j'aimerais que l'on vous retrouve chez Georg Friedrich Händel et son célèbre opéra Circé, que vous interprétez tous les deux sur ce nouveau disque paru le 27 mars dernier chez Warner Classics. Voici le célèbre Ombra mai fu, et je me demandais comment on pouvait encore trouver quelque chose de personnel à dire dans une page aussi connue, Jakub Józef Orliński.
3: It's a good question
1: because c'est une bonne question.
3: There is so much pressure on those
1: parce qu'il y a beaucoup de pression quand on joue ces pièces-là. J'ai parlé de Stabat Mater, mais aussi les opéras. De grands maîtres les ont enregistrés et interprétés. Mais je pense, encore une fois, qu'il y a des moments où c'est le bon moment pour enregistrer et chanter quelque chose. En toute honnêteté, je ne chante pas ce rôle dans un opéra parce que c'est un petit peu trop haut pour moi. Mais c'est tellement caractéristique du baroque, de la période baroque, et c'est pour ça que je voulais vraiment l'enregistrer. Aussi parce qu'elle fonctionne parfaitement au piano.
3: Et
1: Michał joue d'une telle manière. Quand nous l'avons interprété au Japon, nous avons vu le public fondre. Quand il a joué ses premiers accords, il y avait des soupirs dans le public. Mais l'idée n'est pas de glaner ce que font les autres dans leur interprétation, sans non plus changer les choses arbitrairement et gratuitement, juste pour faire quelque chose de différent. Il faut juste utiliser sa propre voix, faire sa propre interprétation, et ça va nous appartenir.

0: célèbre Ombra Mai Fu, chantée par Cersei au premier acte de cet opéra de Georg Friedrich Händel. Et on avait toujours le plaisir de vous entendre, Jakub Józef Orliński et Michał Biel. Cet extrait de votre dernier enregistrement paru il y a quelques semaines chez Warner Classics, dont France Musique est partenaire. Et curieusement, tous les deux, vous avez choisi de terminer ce disque avec une pièce pour piano seul de Jean-Sébastien Bach, transcrite par Myra Hess. Alors pourquoi terminer ainsi, Michał Biel ?
1: Je voulais simplement montrer que la transcription est très présente dans le monde moderne de la musique. Je voulais montrer qu'une des transcriptions les plus connues de Bach est acceptée et enregistrée par de nombreux pianistes seuls. Et n'est pas si différente d'autres pièces de cet album. Et je crois que c'est une conclusion parfaite à l'album, parce qu'il y a un contraste avec les premières œuvres qui sont jouées. Ça marche très bien pour moi.

0: C'était Jean-Sébastien Bach et cette célèbre transcription de Myra Hess du chorale Jésus que ma joie demeure, interprétée au piano par Michał Biel. Merci infiniment à tous les deux, Jakub Józef Orliński et Michał Biel.
1: Merci beaucoup.
0: Merci à tous les deux d'avoir passé ce moment avec nous sur France Musique. L'émission est disponible quand vous le souhaitez sur le site de France Musique et l'application Radio France. Et je remercie toute l'équipe qui m'accompagnait, David Travailleur, YouTube Diego Aclopez, Cécile Bonnet des Claustres et Damien Jacobé pour la traduction.
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0: On se retrouve demain à 16h30 et je vous souhaite une bonne soirée avec Nathalie Piollet et ses Banzaï.
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10: Bonsoir, bienvenue. Ce soir, on pèse des tonnes, 16 tonnes précisément.
11: 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Another day older and

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1: Sixteen Tones, grand tube de l'américain Tennessee Ernie Ford, qui le propulse au sommet des charts en 1955. Attention, ça n'est pas un morceau à lui, c'est une reprise d'un morceau signé Merle Travis, qu'il compose quelques années plus tôt, dans les années 40. Merle Travis, c'est un chanteur de country, et Tennessee Ernie Ford, qu'on vient d'entendre, bah lui aussi, il est plutôt country, même s'il y a pas mal de swing, pas mal de jazz dans ce morceau. Sixteen Tones, ça raconte quoi? Eh bien, ça raconte le quotidien d'un mineur. C'est une chanson qui raconte l'épuisement, le travail harassant, sans une once d'espoir. Les combats et les ennuis sont mon deuxième prénom. Je charge 16 tonnes de charbon et qu'est-ce que je gagne? Je gagne une journée de plus, plus vieux et plus endetté. Allez, stop, stop, stop. Aux travailleurs et travailleuses épuisés, rincés, on va proposer tout de suite, c'est presque une urgence, une pause, un break. On vous offre les 5 minutes de break les plus musicales de la Terre. Voilà Take 5, la célèbre composition de Paul Desmond pour le quartet de Dave Brubeck. Take 5 dans une version époustouflante et surprenante. Une version en concert donnée sur le tard par Paul Desmond. Il a eu le temps de jouer ce morceau des dizaines, peut-être même des centaines de fois déjà en concert. Il le connaît par cœur, il l'a dans ses doigts, il l'a sous sa peau. On est en 71 à Rhode Island, au Newport Jazz Festival. Et la grande surprise de ce concert, c'est que ce n'est pas Paul Desmond qui tient le saxophone, c'est Jerry Mulligan. Et Jerry Mulligan, il n'est pas à l'alto comme Paul Desmond, il est au sax baryton. Pour la rythmique, on trouve Jack Six à la contrebasse et Alan Dawson à la batterie. 5 minutes de repos, 5 minutes comme l'éternité. Oui, je sais, je suis lyrique, mais vraiment écoutez cette version, elle est mémorable.

Craig Sparrow dans Banzai, un pianiste de Chicago qui devient le petit protégé d'Herbie Hancock pendant ses études. Herbie l'initie, il s'est fait connaître là-bas, il joue avec Makaia McRaven, avec Marquis Hill, avec tous les grands noms de la Windy City, la scène jazz de Chicago. Et puis Greg, il déménage à LA. Et là-bas, il se rapproche de la West Coast Get Down, ce collectif de musiciens californiens dont je vous ai souvent parlé, collectif qui rassemble des musiciens très bien, comme Kamasi Washington ou Ryan Porter. Et il continue quand même, Greg, de travailler avec Makaia McRaven, qui produit plusieurs de ses disques. Pendant la pandémie, il monte son label à Los Angeles, le label Tiny Records. Et depuis les studios du label, il lance des sessions musicales en vidéo avec plein de musiciens invités. Ça s'appelle les Tiny Room Sessions. Et ces morceaux sont ensuite publiés en single. Là, on l'entendait dans une Tiny Room Session de 2021 avec les Spirit Fingers, un groupe que Greg monte il y a presque 10 ans avec Adrien Ferro, le français à la basse, Dario Ciazzolino à la guitare, l'italien, et Mike Mitchell à la batterie, Mike qui travaille aussi beaucoup avec Kamasi Washington. Tiny, c'était aussi le surnom du guitariste Lloyd Grimes. Tiny Grimes, donc, hein, c'est son nom officiel. Tiny, c'était un guitariste de jazz et de rhythm and blues qui commence dans les années 40 avec Art Tatum. On va le retrouver un peu plus tard quand même. Nous, on va le retrouver à la fin des années 50. Ça fait quelques temps qu'il s'est éloigné des studios. Il y revient grâce au label Prestige pour qui il va enregistrer quelques disques. Ces enregistrements, ils sont rassemblés dans une compilation sortie chez Fresh Sound Records qui s'appelle Blues Groove 1958-1959, c'est très précis. Le voilà entouré par Eddie Lockjaw Davis au sax ténor, Ray Bryant au piano, J.C. Higginbotham au trombone et Ozzie Johnson et Wendon Marshall pour la rythmique. On écoute un morceau qui ne s'appelle pas « Did I Do » comme le célèbre standard, mais « Do I Did », vous comprenez le clin d'œil, c'est une décomposition de Tiny Grimes.

Le FMR Orchestra, sextet du guitariste français Jérôme Lefebvre, dans lequel on trouve Timothée Coste à la trompette, Loïc Vergniaud à la clarinette, Guillaume Orti au saxophone, beaucoup de souffle. Il y a aussi Benoît Keller à la contrebasse et Daniel Gender à la batterie. Cet ensemble, il sortait en 2024 un album au titre poétique « Jusqu'où s'évapore la musique » et dans ce disque du FMR. FMR Orchestra de Jérôme Lefebvre, on trouve ce morceau simplement intitulé Yves. Ben moi, je vous propose de contempler d'autres vapeurs, les vapeurs des steamboats sur le Mississippi. Les bateaux à vapeur, ils apparaissent aux États-Unis au 19e siècle, je me suis renseignée. Ils remontent et descendent le Mississippi en transportant des marchandises, aussi des passagers. Des passagers comme Louis Armstrong, le natif de la Nouvelle-Orléans, qui a dû en voir beaucoup des bateaux à vapeur. On va le retrouver à la fin des années 30, Louis, dans un steamboat qui le ramène tranquillement, paresseusement à la maison. Ça s'appelle Lazy Sippy Steamer. Et c'est Banzai.

Le tubiste anglais Theon Cross, qui fait partie de Sons of Kemet, le groupe à deux batteries monté par Shabaka Hutchings. Theon Cross qui sortait en 2019 ce premier disque sous son nom, Faya, enregistré avec Moses Boyd à la batterie et son frère Nathaniel Cross au trombone. Tous les deux frères, Nathaniel et Theon, ils ont participé récemment à l'aventure de The Smile. The Smile, c'est ce groupe, vous savez peut-être, ce groupe monté par le chanteur et musicien Thom Yorke et son guitariste Johnny Greenwood, de légendes du rock anglais, les piliers du groupe Radiohead, avec à leur côté le batteur Tom Skinner, qui lui aussi fait partie de Sons of Kemet. Autour de ce noyau dur, il y a des musiciens et des musiciennes qui gravitent au fil des morceaux. Et Theon et Nathaniel Cross, on les retrouve en 2022 dans le premier disque de The Smile. On les retrouve parmi les soufflants dans cette piste qui s'appelle Skirting on the Surface.

0: Dans Banzai, la poésie du pianiste norvégien Christian Valumrode avec son ensemble dans cet Aksong qui fait partie d'un délicieux disque sorti en 2016 sur l'excellent label scandinave Ubro. L'album s'appelle Kursam and Fulger et vous en retrouverez les références comme d'habitude sur la page Banzai, sur le site ou l'application Radio France. Un grand merci à Pierrick Charles, Gérard Chan, Emmanuel Lacaze et Fabien Fleura pour cette émission. Bonne soirée sur France Musique. Il est 19h, est-ce que nous allons rester en Norvège? Est-ce que nous allons quitter la Norvège? Réponse tout de suite avec vous Nicolas Pomaret au cœur du jazz, bonsoir.
1: Et bonsoir Nathalie, ben non, nous quittons la Norvège, on va aller avec un trio international, un peu en Sardaigne, en Belgique et en Argentine, mais pas en Norvège.
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1: Bonsoir à toutes et tous et bienvenue au cœur du jazz avec aujourd'hui à la une un trio international entre le trompettiste sarde Paolo Frezu, le chanteur belge David Links et le pianiste argentin Gustavo Bettelmann. Trama Latina sort demain le 22 mai sur le label Tuk Voice qui est le label de Paolo Frezu. Et pour David Links, c'est un hommage à l'Amérique latine, à sa diaspora et à l'influence qu'elle a eue et continue d'avoir sur nous. Fin de citation. Le répertoire de cet album mêle des compositions personnelles des trois musiciens, mais aussi des reprises de compositeurs emblématiques de la musique sud-américaine, comme Hermeto Pascual ou Milton Nascimento. Nous commençons justement avec ce dernier et sa composition, Perón.

0: L'album Trama Latina de Paolo Fresu, David Lynx et Gustavo Bettelmann. Trama, c'est le tissu des idées qui composent une histoire. Justement, le tissu entre leurs histoires et le point commun à tous trois, c'est leur amour pour la musique et la culture latine d'une manière générale. C'est un album donc, qui rend hommage plus particulièrement à l'Amérique du Sud, à l'Amérique latine, et cette culture qui a apporté au monde tissant le fil subtil qui relie passé et présent. Et comme le dit encore David Lynx, l'effet que les autres cultures ont sur nous ne doit pas être sous-estimé. C'est un processus de croissance dans tous les sens du terme. Nous enchaînons les titres justement composés par David Lynx et Gustavo Bettelmann, Making Haste avec My First Love.
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0: L'émotion de Trama Latina, l'album du pianiste Gustavo Bettelheim, du chanteur David Links et à la trompette et au bugle. Il s'agit de Paolo Fresu, un trio que vous pourrez retrouver le 9 juin prochain au New Morning à Paris. Ils seront en Italie, à Rome, dans le cadre du festival d'été de Rome. Ça sera le 24 juillet prochain. Et puis, si vous êtes du côté de la Suisse, il faudra attendre l'automne puisqu'ils seront le 22 octobre à Lausanne et le 23 à Genève.
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0: Un peu plus proche de nous, ça sera dès demain, vendredi 22 mai, au Baiser Salé, c'est dans la rue des Lombards à Paris. C'est le pianiste Christophe Nigrit qui présentera son album État d'âme.

Christophe Negrete à la batterie, aux percussions, avec Iles Ferfera au saxophone ténor, au piano, c'est Julian Caetano et Zachary Abraham à la basse. L'album Etadam, présenté demain, vendredi 22 mai, au Baiser Salé à Paris. Le festival du jour qui va se dérouler ce week-end, et ben si vous êtes en Belgique, c'est pour vous plus particulièrement. Il va faire beau ce week-end, en plus il y a un jour de plus. C'est pour ça que ça se déroule du 23 au 25 mai. C'est le Jazz Middelheim, ça se situe au parc Den Braat, c'est à Anvers en Belgique, avec une très belle programmation, quelques noms comme ça, Cécile McLaurin-Salvant, Chris Potter, Fred Hersch, Emmanuel Wilkins, Marcos Vallée, Ndudu Zomacatini, The Buena Vista Orchestra, le tubiste Theon Cross et Alun Wad, qui va commencer le festival ce samedi 23 mai.

0: Alunouad en concert ce samedi 23 mai au Jazz Middelheim. C'est à Anvers en Belgique, festival qui va se passer entre le 23 et le 25 mai. Il est 19h22 sur France Musique. Si vous nous rejoignez, soyez les bienvenus au cœur du jazz avec dans les nouveautés un album qui va sortir demain, ce 22 mai. C'est l'œuvre du pianiste Thierry Maillard, l'album No More She Is. Ça sort sur son propre label Ilona Records et c'est un album déchirant, c'est la souffrance mise en musique d'un père musicien à la perte de sa toute jeune enfant. Chaque titre est, on ne peut plus explicite, à commencer par celui qui rassemble donc cet hommage à sa fille June, No More She Is. Un tel répertoire ne pouvait s'enregistrer qu'avec des très proches, des complices, des intimes. Thomas Bramery à la contrebasse, Johan Schmidt à la batterie, Stéphane Belmondo au bugle et à la trompette et David Lix à la voix. Thierry Maillard.
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No More Cheese, le titre éponyme de l'album de Thierry Maillard, avec David Links, qui est aussi à la une de cette émission et que l'on a pu entendre sur ce titre. Ils seront présents le 11 juin prochain, le Quintet, au studio de l'Ermitage à Paris. Et Thierry Maillard, vous pouvez le retrouver dès ce 24 mai à l'Archiduc, c'est à Bruxelles. Puisqu'on parle de concert, je vous propose un live, le live à la Mecca du quartet Azura, qui regroupe cet ensemble instrumental, Martin Arnoux qui est à la guitare, qui est aussi à la composition du titre que nous allons écouter, le titre Équilibre. Pierre Thiot, lui, est au saxophone soprano, Octave Potier à la contrebasse, Simon Jotloski est à la batterie. C'est Azura sur le titre Équilibre.

Des applaudissements pour le quartet Azura dans ce live à la Mecca. Je vous propose de rester justement dans ces jeunes groupes avec un groupe qui s'est formé l'année dernière. C'est le groupe Le Quintet Solène autour du tromboniste Lou Lecadet, qui est un tromboniste qui nous vient de Chalon-sur-Saône. Il est aux compositions de ce premier album intitulé Mehari Cowboy en compagnie de Romain Nassini au piano, enfin de Lodz également. Joseph Biron est à la guitare. Vincent Girard à la contrebasse et Clément Drigon à la batterie. C'est un premier disque pour le tromboniste et pour son quintet, Lou Lecadet.

Le premier album du quintet Solène Lidée par le tromboniste Lou Lecaudet. C'est un album qui vient de sortir chez Compagnie Chant Rouge et qui s'intitule Mehari Cowboy avec le titre Lala à l'instant. Un autre titre, John Rêve en noir et blanc, qui est signé d'une pianiste canadienne, c'est Amy R. Roussel Trio. L'album Terre, Terre sans E à la fin, TE2R, mais il y a quand même un lien à la Terre, il y a un côté tellurique parce qu'elle nous dit comme notre monde, notre histoire, ce qui nous unit et nous rassemble, nous sommes les fleurs d'un même sol partageant une mémoire commune. Amy Rioux Roussel est au piano, elle est au clavier sur l'album, Nicolas Bédard à la basse électrique et Dominique Cloutier à la batterie.

0: Terre, c'est aussi l'anagramme de Trio, Amy, Ryu, Roussel au piano, Nicolas Bérard, Bédard et Dominique Cloutier pour cet album qui vient de sortir.
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0: Vous le savez, chaque semaine, l'émission se ponctue par votre titre, vous, auditrice, auditeur de cette émission. Vous pouvez nous envoyer un titre, une référence, et pourquoi vous souhaiteriez le partager avec l'ensemble des auditrices et des auditeurs d'Au cœur du jazz. Bah justement, aujourd'hui, dans la page, comme tous ces jours-ci, Emmanuel Lacaze vous a fait, en bas de la page Au cœur du jazz, sur le site francemusique.fr, une rubrique spécifique où vous pouvez faire vos propositions et expliquer pourquoi vous souhaiteriez entendre tel ou tel titre. Le standard de la semaine de mon côté, moi j'ai choisi Hermeto Pascual de Sabado para Dominguinos, aujourd'hui interprété par le Los Angeles Guitar Quartet. Donc il y a de la guitare, John Dierman, Matthew Fweff, William Cannon-Geezer et Scott Tennan, mais aussi au saxophone soprano et à la flûte Katis Buckingham et aux percussions Kevin Ricard.

du samedi au petit dimanche d'Ermeto Pasquale, composition de 1987. Ermeto Pasquale, il en sera question demain avec notre invité, le claviériste Laurent Coulonde, puisqu'il fait un album qui lui rend hommage. Nous restons en Amérique du Sud, justement, dans cette émission où la une, c'est Trama Latina de Fresu Links et Bettelmann, un album qui rend hommage justement à l'Amérique du Sud. Ben, l'Amérique du Sud, nous y restons, l'Amérique latine, avec ce saxophoniste et compositeur portoricain Jonathan Suazo, qui vient de sortir le volume 2 de son Ricano, sous-titre Fruto de mi corazón, le fruit de mon cœur. C'est un album qui est sorti sur le label Miel Music. Il continue son travail culturel en mettant en avant les traditions portoricaines et dominicaines, évidemment dans un cadre jazz. Mais ce qui fait la nouveauté plus particulièrement pour lui sur cet album, c'est l'arrivée de la paternité. Il est devenu papa et forcément, ça a aussi changé son rapport à la musique. Avec lui, Francisco Acala est à la batterie, Yann Ashby est à la contrebasse, Zakai Curtis au piano et Jonathan Suazo est tantôt au saxophone alto et puis il est aussi à la tête de tous les arrangements et les compositions sur son album Ricano.

Le fruit de mon cœur de Jonathan Soiseau. Nous terminons cette émission, comme il se doit, avec la une du jour, à savoir l'album Tramalatina de Paolo Frizu, David Links et Gustavo Bettelmann.

0: Au cœur du jazz, c'est terminé pour aujourd'hui. Merci à vous toutes et tous pour votre écoute. 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
0: France Musique, il est 20h et nous retrouvons Saskia Deville en direct de l'auditorium de la Maison de la Radio et de la Musique pour le concert du soir. Bonsoir, chère Saskia.
2: Bonsoir, mon cher Nicolas.
0: Et ce soir, c'est un programme où il y a des destins tragiques.
2: Ouh, là oui, Carmen, et puis je raconterai aussi l'histoire de Lily Boulanger. Restez avec nous, Nicolas, en attendant de vous retrouver demain à 19h pour Au cœur du jazz.
0: Je ne bouge pas.
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2: Bonsoir à toutes et à tous, soyez les bienvenus à l'auditorium de Radio France pour ce concert de l'Orchestre National de France, également diffusé en direct sur France Musique. Ce soir, eh bien, nous allons voyager dans le temps pour revivre un véritable coup de tonnerre dans l'histoire de la musique française avec Lily Boulanger. L'histoire de Lily Boulanger, eh bien, c'est celle d'un destin foudroyé. Elle s'éteint à seulement 24 ans. Mais avant de disparaître, elle marque l'histoire en devenant, à moins de 20 ans, la toute première femme à remporter le prestigieux prix de Rome. C'était en 1913, avec la cantate que nous allons entendre ce soir, Faust et Hélène. Alors pour comprendre l'ampleur de cet exploit, il faut imaginer ce qu'était le prix de Rome à l'époque. C'était le passage obligé pour être reconnu comme un grand artiste. Créé sous l'Ancien Régime, il est resté interdit aux femmes pendant plus d'un siècle, ne s'ouvrant à elles qu'en 1913. Chez les Boulanger, il faut le savoir aussi, le prix de Rome, c'est une histoire de famille. Le père l'a eu, mais Nadia, la sœur aînée, s'y est cassée les dents plusieurs fois. Et on peut imaginer que c'est sans doute inspiré par sa sœur que Lily, malgré une santé très fragile, a décidé de relever le défi. L'œuvre avec laquelle elle remporte le prix est donc une cantate. C'est une sorte d'opéra miniature d'une trentaine de minutes, conçue pour prouver au jury du prix de Rome que la jeune compositrice est capable de briller sur une scène lyrique. Pour en apprécier l'histoire, maintenant il faut d'abord parler de la légende de Faust. Imaginez un vieux savant qui, à la fin de sa vie, réalise qu'il a passé sa vie dans les livres, sans jamais aimer ou alors voyager. Et pour retrouver sa jeunesse, il passe donc un pacte avec le démon Méphistophélès en lui vendant son âme. Alors d'ordinaire, Faust tombe amoureux de la jeune Marguerite, mais dans le livret d'Eugène Adonis que Lily Boulanger a mis en musique, Faust a totalement oublié Marguerite, il n'a Dieu que pour Hélène, dont la beauté légendaire a causé autrefois la chute d'un empire. Alors, évidemment, le diable la ramène, cette Hélène, d'entre les morts, mais ce bonheur est interdit. Les fantômes du passé finissent par arracher Hélène au bras de Faust, le laissant brisé. Et avec cette cantate, musicalement, Lily Boulanger fait preuve d'une maturité étonnante. Elle manie l'orchestre avec ce que le jury de Rome a appelé une intelligence colorée. On y entend des échos de Wagner, de Debussy, mais avec une voix unique. Et puis Lily choisit de faire chanter Hélène avec une voix grave et sombre, une tessiture de mezzo-soprano. Alors en choisissant ses sonorités pour son héroïne, elle s'inscrit dans la lignée des grandes femmes fatales, comme la célèbre Carmen de Georges Bizet, que vous connaissez certainement, et que nous aurons le plaisir de retrouver en seconde partie de soirée avec le chœur de Radio France et la maîtrise de Radio France. D'ailleurs, nos trois solistes feront un véritable pont entre ces deux mondes, entre ces deux parties de concert. Gaëlle Arquez, qui incarnera Hélène, sera notre Carmen tout à l'heure. Thomas Bettinger, notre Faust, deviendra Don José. Quant à Nicolas Cavalier, après avoir été Méphistophélès, il revêtira les habits du toréador Escamillo. Voici donc pour démarrer la cantate Faust et Hélène de Lili Boulanger avec l'Orchestre National de France et son violon solo Elisabeth Glab sous la direction de Dalia Stasevka. Je vous souhaite un très très beau concert sur France Musique.

0: L'Orchestre National de France et son violon solo Elisabeth Glab sous la direction de la chef d'orchestre Dalia Stasevska. Ils interprétaient la cantate Faust et Hélène, l'œuvre qui a permis à Lili Boulanger de devenir en 1913 la toute première femme à remporter le prestigieux premier Grand Prix de Rome. Nous avons suivi la quête éperdue de Faust, chantée par Thomas Bettinger, prête à tout pour retrouver la beauté d'Hélène, incarnée par Gaël Arquez, sous le regard de Méphistophélès, interprété par Nicolas Cavalier. Alors que de nombreuses cantates du Prix de Rome peinent à se libérer de l'académisme inhérent au concours, eh bien, avec Faust et Hélène, l'impose cette cantate comme une œuvre à part entière, laissant entrevoir ce qu'elle aurait pu accomplir si le destin avait été moins cruel. Et je vous rappelle qu'elle a disparu à l'âge de 24 ans seulement. Faust et Hélène de Lili Boulanger, interprétée donc par l'Orchestre National de France, et puis Dalia Stasevska qui rappelle les solistes sur scène juste avant qu'on les retrouve pour la deuxième partie de soirée. Je vous le rappelle, hein, Gaël Arquez, Thomas Bettinger notamment, et puis évidemment aussi Nicolas Cavalier, la basse, qui interprétera, qui incarnera Escamillo dans Carmen de Bizet, qui nous attend en tout cas des extraits de cet opéra de Bizet qui nous attendent pour la seconde partie de notre soirée. Il est déjà 20h36 et c'est l'heure de notre entracte.
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0: Nous sommes toujours en direct depuis l'auditorium de la Maison de la Radio et de la Musique, ici à Paris, avec l'Orchestre National de France. Et puis, notre chef d'orchestre ce soir, Dalia Stasevska, qui dirige l'orchestre pour un programme qui fait le pont entre un triomphe historique français, hein, je parle de Lili Boulanger, et puis l'un des opéras les plus emblématiques au monde que nous entendrons en deuxième partie de soirée. Bonsoir, Dalia Stasevska.
2: Bonsoir.
0: Bienvenue et merci d'être avec nous. Vous allez nous parler en anglais, je vais traduire au mieux vos propos. J'aimerais qu'on revienne sur cette cantate extraordinaire qu'on vient d'entendre, cette cantate signée Lili Boulanger, qui n'avait que 19 ans lorsqu'elle est devenue la première femme à remporter le prix de Rome avec cette œuvre. What strikes you most about her musical maturity and that colored intelligence praised by the jury? Qu'est-ce qui vous frappe le plus, Dalia Stasevska, dans cette maturité musicale? Comment interprétez-vous cette intelligence colorée saluée par le jury à cette époque? Je vais vous laisser juste reprendre votre souffle en buvant une gorgée d'eau avant de répondre à ma question.
2: Well, it is absolutely clear that Lili Boulanger was one of the most talented composer ever, and it is also clear when you hear her piece Faust and Hélène that her maturity was incredible at just 20 years old. And what an enormous loss it was to the world that she passed away so young, only a few years later. But we are so lucky that we have a little bit of her fingerprint left. And I think definitely that this is a masterpiece by a very young, extremely talented composer. The maturity in understanding how to build a drama is something that strikes me a lot. It's clear also that she has her own voice and color. It's nobody else. This is Lili Boulanger, you know, this kind of darkness and mysticism that she has in the colors, and also enormous power in her music. It's just so touching. It is incredible honor to do, I think this is a premiere performance with this orchestra, and I hope that this will inspire everybody across the world to bring her as a standard repertoire. This piece deserves to be played on the world's best stages often. I hope.
0: Alors, il est clair que, eh bien, Lili Boulanger est l'une des plus talentueuses compositrices du XXe siècle. Quand on écoute cette maturité, alors qu'elle n'avait à peine que 20 ans lorsqu'elle a composé cette œuvre, c'est sûr que c'est une immense perte pour le monde, l'immense perte, puisque la compositrice est décédée 4 ans plus tard. Mais c'est vrai qu'on a la chance qu'elle nous ait laissé cette empreinte, ce chef-d'œuvre, encore une fois, et qu'elle montre dans ce chef-d'œuvre cette maturité de parvenir à construire le drame de cette façon. Il y a vraiment sa propre voix, ses propres couleurs, cette darkness, je vais retrouver sur le mot, des couleurs sombres, il y a du mysticisme dans les couleurs. Bref, c'est un honneur de diriger cette œuvre pour la première fois ici avec l'Orchestre National de France, et elle espère que ça va justement donner l'élan au monde entier pour que cette pièce devienne un pilier du répertoire, en quelque sorte, si j'ai bien traduit. Et bien, cette intensité, elle nous mène naturellement vers la seconde partie de notre soirée. Quel lien dramatique, Dalia Staszewska, voyez-vous entre cette Hélène au registre sombre, justement on parlait de darkness, et puis ce registre sombre de mezzo-soprano et la figure de Carmen. What dramatic connection do you see between the darker Hélène exploring the mezzo-soprano register and the figure of Carmen?
2: Well, they both tell about passion and also desire that destroys and makes people mad, you know? And it's also, maybe Faust and Hélène are more symbolic and Carmen is more earthy, you know? But they both have the same themes. And that's why it was interesting for us to pair these two works together. And there are a lot of similarities. For example, at the end of Faust and Hélène, Faust sings that demon, you know, that you destroyed me, this love destroyed me. And the same thing is Don José singing at the end, Carmen, demon, you know, and it's completely the same. We were so amazed with all the musicians, how many similarities there are amongst these scores.
0: Deux, évidemment, partitions qui ont ce lien en commun de la passion et puis du désir qui détruit et qui rend fou. Alors c'est vrai qu'ici, avec cette cantate de Lili Boulanger, on est dans quelque chose de plus symbolique. Chez Carmen, on est dans quelque chose de beaucoup plus tellurique, hein, en chair et en os, évidemment. Mais il y a vraiment énormément de similarités. Et ça a fait partie des échanges que vous avez vus avec les musiciens et les musiciennes, que notamment à la fin de la cantate, il y a Faust qui parle du démon de Stamboul, amour qu'il a détruit, qu'on retrouve en quelque sorte aussi chez Don José à la fin de l'opéra Carmen. Donc voilà, ça paraissait une évidence de mettre ces deux œuvres en miroir dans ce répertoire. And one last question. Au-delà du répertoire français, vous êtes évidemment profondément engagé pour votre propre héritage. Vous êtes donc chef finno-ukrainienne. You are deeply committed to your own heritage. You've mentioned that the world has overlooked Ukrainian music. With your Ukrainian mixtape coming this July, how do you see your role as a Finnish Ukrainian conductor in bringing these voices to the international stage? Et je traduis, selon vous, le monde est passé à côté de la musique ukrainienne avec la sortie de votre disque, Ukrainian mixtape en juillet prochain. Comment concevez-vous votre rôle de chef finno-ukrainienne pour porter ces voix sur la scène internationale?
2: I just realized maybe around 10-20 years, when I was just an emerging young student, that since I don't come from a musical family, but of course being a studying musician, I started to realize that there's no Ukrainian music anywhere played. That how odd is that? And of course, with the knowledge of history, I realized that, especially through the full-scale war, that this is exactly what Russia has been doing for 300 years to Ukraine, and it's doing it again to them. It tries to wipe Ukrainian heritage, Ukrainian culture from existing. And the soft power that they have been using through their own culture to emphasize the greatness of the Russian culture in the expense of the other nations, if you didn't bend, you were forbidden. Your music wasn't published. Many of the Ukrainian composers died in gulags. We don't know where their even scores are. So it's an enormous tragedy. And I realized that it is really important that we fight for Ukrainian independence and culture also on concert stages. We should not forget these voices that haven't been hadn't have chance to be heard, because they exist, you know. And this is my big mission to start this, I hope, long recording process, and bringing to them to the best stages of the world, because I think when people will hear them, they will realize this is absolutely fantastic music. Why haven't we heard this before? It deserves limelight now.
0: Et effectivement, pour essayer de traduire en quelque sorte, quand vous avez réalisé il y a 10-20 ans, quand vous étiez encore étudiante, vous n'étiez pas ici d'une famille de musiciens, qu'en réalité, il n'y avait aucune musique ukrainienne qui était jouée, vous avez trouvé ça très bizarre, et puis vous êtes plongé dans l'histoire de votre pays aussi, comment dire, de la Russie, qui a longtemps, et 300 ans avant encore aujourd'hui, avait en quelque sorte la main mise, si je puis dire, sur l'Ukraine, et qui a, tout au long de ces longues années, pris le pas sur la culture et effacé la culture ukrainienne. Et c'est vrai que vous avez fait des recherches, il y a beaucoup de musiciens qui, comme ils ne correspondaient pas au régime, ils sont morts dans les goulags, on a perdu beaucoup de partitions, et c'est un petit peu votre vocation, votre mission avec ce disque que vous espérez être le premier d'une longue série, c'est de ramener ces voix sur scène et de faire entendre ces compositeurs ukrainiens oubliés au public, pour qu'on réalise à quel point cette musique est importante et est belle. Thank you so much, Dalia, for being here with us, and see you for the second part of the concert.
2: Merci, thank you for having me.
0: Merci à vous, et merci beaucoup d'avoir été avec nous. On vous retrouve bien évidemment pour la seconde partie de concert. Alors je vous propose, pour poursuivre cet entracte, eh bien, une œuvre de la compositrice américaine Caroline Shaw, baptisée de The Observatory. Et ce choix n'est pas un hasard, il reflète l'esprit de curiosité et de décloisonnement de la chef Dalia Stasevska. C'est une œuvre qu'elle a enregistrée avec l'Orchestre Symphonique de la BBC dans le cadre d'une précédente mixtape dont le titre était Dalia's Mixtape.

0: The Observatory de Caroline Shaw. Nous écoutions l'orchestre symphonique de la BBC et notre chef invité ce soir, Dalia Staševská, pour terminer cette entr'acte, puisque c'est l'heure de retrouver l'Orchestre National de France.
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0: Nous changeons d'atmosphère pour cette seconde partie de soirée. Place à présent au soleil brûlant de l'Andalousie avec le monument absolu de l'opéra français, Carmen de Georges Bizet. Mais attention, l'orchestre ne nous propose pas ce soir une version de concert classique. Nous allons découvrir une nouvelle suite lyrique, un parcours qui entrelace les célèbres intermèdes orchestraux et les airs les plus emblématiques de la partition. Carmen a été créée en 1875 à l'Opéra Comique de Paris. À l'époque, c'est un institution est le temple du divertissement familial, des histoires faciles et gaies. Mais Georges Bizet décide de tout basculer. Il met en scène une ouvrière rebelle, des contrebandiers, de la violence et pour la première fois dans cette salle, le sang et la mort. Ainsi, Carmen est une bohémienne. Elle séduit le brigadier Don José. Celui-ci sacrifie son honneur et sa fiancée pour la suivre. Mais consumé par la jalousie lorsqu'elle lui préfère le torero Escamillo, il finit par la poignarder mortellement. Lors de la création, le scandale est immense. Le public est horrifié par l'immoralité de cette femme libre qui revendique justement sa liberté jusqu'à la mort. Quant à la critique, elle juge l'œuvre interminable. Et Georges Bizet meurt quelques mois seulement après la première, à 36 ans seulement, sans jamais savoir que son échec allait devenir l'opéra le plus joué au monde. Nous allons à présent assister à la métamorphose de nos solistes. Après avoir été le spectre d'Hélène, Gaëlle Arquez devient Carmen, un rôle de mezzo-soprano pour lequel elle est régulièrement acclamée. Thomas Bettinger quitte les habits du savant Faust pour ceux du tourmenté Don José. Quant à Nicolas Cavalier, il revêt l'habit de lumière d'Escamillo. Sous la baguette de la chef Dalia Staševská, on retrouve l'Orchestre National de France, mais également les chœurs et maîtrises de Radio France.

Et voilà, nous sommes plongés en plein cœur de cet opéra Carmen de Georges Bizet avec l'Orchestre National de France et Dalia Staszewska, extrait choisi de cet opéra avec Gaëlle Arquez dans le rôle de la bohémienne sulfureuse. On va retrouver à présent, eh bien, pousser les portes de la taverne de Lila Spastia. On est tout au début de l'acte 2, un mois après la rencontre de Carmen et Don José. Don José vient tout juste de sortir de prison et Carmen l'attend dans l'effervescence des soirées gitanes. On va se laisser emporter par le crescendo de plus en plus effréné de la chanson de Bohème.

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Cette suite de Carmen, interprétée par l'Orchestre National de France et son violon solo Elisabeth Glab, Dalia Stasevska à la direction, Gaël Arquez dans le rôle de Carmen, Thomas Bettinger dans celui de Don José, Nicolas Cavalier dans le rôle d'Escamillo. Également sur la scène de l'auditorium de la Maison de la Radio et de la Musique, le chœur de Radio France, préparé par son chef Lionel Soro et la maîtrise de Radio France par Marie-Noëlle Martens.

Et nous venons de traverser plus d'un siècle de musique et de destins tragiques en une seule soirée avec tout d'abord en ouverture de programme Faust et Hélène, cantate de Lili Boulanger et puis ici cette suite avec les intermèdes et les grands airs de l'opéra Carmen de Georges Bizet par l'Orchestre National de France et ce soir à sa direction Dalia Staszewska.

Gaël Arquez, Thomas Bétanger, Nicolas Cavalier qui remonte sur scène, suivi de Marie-Noëlle Martin, qui a préparé la maîtrise de Radio France, et Lionel Sceau, le cœur de Radio France, également sur scène, Dalia Stasevska qui invite bien les chanteuses, les chanteurs, jeunes et moins jeunes, à se lever pour saluer ici à l'auditorium de Radio France.

Une œuvre qu'on ne se lasse pas d'entendre et de réentendre, Carmen de Georges Bizet, ici des extraits choisis. Et puis c'était l'occasion aussi cette soirée de découvrir cette magnifique cantate de Lili Boulanger, Faust et Hélène. Ce concert, vous pouvez bien évidemment le réécouter sur le site ou l'application de Radio France. En attendant, eh bien, de remercier toute l'équipe. Merci à toute l'équipe, la directrice du son, Valérie Lavalard, assistée de Nicolas Bonnet, Morgane Crézé et Gilles Gaillard. Merci à Elsa Biston, la musicienne metteuse en onde. Un concert de l'Orchestre National de France, donc à réécouter sur le site ou l'application Radio France.

0: Merci à Claire Lagarde qui était à la réalisation de cette soirée, à Adelino Mello et Mayouna Traoré pour le direct. Merci également à Nelly Portal pour le site. Je vous souhaite une très belle fin de soirée à l'écoute de France Musique.
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4: Je m'appelle Jin Lian Wu, je suis née à Tainan, Taïwan, et je suis chef de chœur.
5: Quand vous êtes dans ces études à Lyon de direction de chœur, vous vous préparez quand même plutôt à un répertoire soit oratorio, soit a cappella. Le répertoire de l'opéra, c'est un autre répertoire. Donc là aussi, il faut plonger dedans, il faut plonger dans les partitions.
4: C'est la même chose. C'est la musique, c'est l'expression par mots. C'est peut-être pas très catholique de dire ça, mais en fait, ça serait bien de faire une messe, de vraiment dire les textes de messe, comme on dit un texte dans l'opéra. Les quatre saisons de Haydn, c'est un opéra. La création, c'est un opéra. Même les messes, quand vous prenez le texte de Credo, c'est un opéra. Agnus Dei, c'est un opéra. Sanctus, c'est tout à fait opératique. Comment on le fait tout en gardant l'Esprit Saint, tout en gardant le style de Bach, de Mendelssohn, de Haydn, de le dire vraiment comme si vous le pensez. Prenez Agnus Dei. Si vous pensez vraiment c'est l'agneau de Dieu, vous allez chanter d'une manière beaucoup plus tendre. Vous allez chanter Agnus Dei et pas Agnus Dei. Quand vous récitez les textes de Gloria, si vous chantez uniquement Gloria in excelsis Deo, et que vous ne pensez pas, c'est vraiment Gloria. Vous ne chantez pas la même manière, mais vous ne chantez pas le même Gloria en Bach, qu'en Handel, qu'en Haydn. Donc pensez à tout ce qui est au-dessous, l'orchestre, l'harmonie. Et là, vous allez dire les Gloria dans les différentes manières. On prend l'exemple de cantate dans Tosca. Vous ne chantez pas cette cantate comme une autre cantate, parce qu'au-dessous, c'est différent. Ce qui résonne derrière est différent. L'harmonie est différente. Donc, avec tout ça, on peut dire 150 fois différent Gloria ou bien 150 fois différent Agnus Dei.
5: C'est une question
4: de croire.
5: Oui, de croire. De croire en ce qu'on dit et puis aussi du contexte.
4: Oui, de contexte. Et de transmission aussi. On dit une chose, c'est pas que pour nous, c'est pour les gens en face le comprennent. Et ces gens en face ne s'assoient pas à 1 mètre ou 2 mètres de nous, ils s'assoient à au moins 5, 10, voire 30 mètres plus loin. C'est comment la façon que je dis cette chose-là. Ils vont peut-être pas comprendre la langue que je suis en train de chanter, mais il faut qu'ils comprennent l'expression que je suis en train de m'exprimer.
5: Oui, il faut comprendre en fait le sentiment.
4: Exactement.

0: Donc c'est en 89 que vous arrivez à Nantes.
1: Oui, l'année où le mur de Berlin chute.
0: Et pour vous, c'est lié?
1: Oui. Mm-mm. Quand le 11 septembre, c'est 2001, c'est l'année où je suis arrivée à Genève. J'ai beaucoup aimé ma vie en Europe en tranche de 10 ans.
0: Alors, quand vous arrivez au Théâtre Gralin, je crois que, avec votre caractère qu'on entend assez passionné, où vous ne regardez pas votre montre, vous allez travailler beaucoup, passer beaucoup de temps à la bibliothèque?
1: Passer beaucoup de temps partout. J'avais pas de piano à l'époque. Donc, j'arrivais assez tôt au théâtre pour travailler. À la bibliothèque, à la discothèque, pour trouver les enregistrements. Donc oui, j'ai travaillé beaucoup. Ouais. Et j'ai mangé beaucoup de crêpes à Nantes.
0: Et est-ce que ce sont aussi des années où on apprend évidemment beaucoup sur la musique, sur les œuvres, etc. Mais avec cette manière de travailler, on apprend sur soi aussi?
1: Oui. En fait, ça devient un peu plus clair que finalement, l'enseignement, c'est peut-être pas une voie pour moi. Ça devient aussi un peu plus clair que j'ai peut-être pas le don nécessaire pour fonder quelque chose à moi, parce qu'il faut beaucoup, beaucoup plus de capacité que uniquement d'être musicien. Et le théâtre, en fait, c'est un art tellement complexe que j'aime beaucoup. Ça réunit la musique, ça réunit le théâtre, ça réunit la littérature, l'art visuel, oui, même la danse, plein de choses. Donc, en fait, je m'y sens très bien.
0: Donc, quand vous êtes à Nantes, vous n'êtes pas chef de chœur?
1: Non, j'étais pianiste du chœur.
0: C'est un poste d'observation, ça aussi?
1: Oui, tout à fait. Et c'est un poste où on a encore le temps d'apprendre. À Nantes, ce qui est bien, c'est qu'on est aussi chef de chant sur une des productions de l'année. Donc, on a aussi l'occasion de travailler sur toute la durée de production.
0: Il faut expliquer ce que c'est que chef de chant. Quel est le rôle du chef de chant?
1: Qui prépare les solistes, qui joue toutes les mises en scène. À l'époque, ce que j'ai préparé, c'est Élixir d'amour. Donc, en fait, j'ai fait aussi le continuo pendant le spectacle. Donc, c'est un tout.
0: Et le premier poste de chef de chœur?
1: Strasbourg. C'était aussi un hasard.
0: 91.

0: J'ai lu une annonce dans les journaux que l'Opéra du Rhin cherchait un chef de chœur. J'ai postulé, j'ai passé le concours, j'ai compris que c'est parce que le jeune directeur de l'époque, M. Laurent Spielmann, voulait donner la chance au jeune chef de chœur. Parmi les candidats, je pense que j'étais la seule assistante, tous les autres étaient les chefs de chœur en place. J'ai gagné le concours. J'ai su après que M. Wagner était chef de chœur à Strasbourg, longtemps avant moi. Donc c'était mon premier poste.
1: Bon, alors là, vous arrivez face à un chœur chevronné.
0: Alsacien, teigneux. Mais j'ai beaucoup appris avec eux. En fait, je suis arrivée à ce chœur à Strasbourg. La plupart des artistes que étaient plus âgés que moi, beaucoup plus expérimentés. Ils ont déjà travaillé avec Ponel, M. Lombard et plein de gens très connus. J'avais même un bariton basse qui a fait un enregistrement avec Karajan. Beaucoup de chanteurs étaient issus des troupes de Strasbourg, de l'Opéra du Rhin. Donc j'étais là à l'âge de combien, 32 ans face à un groupe comme ça. Donc j'ai appliqué ce que M. Rilly m'a appris. On fait la répétition, mais on écoute d'abord. Ça, c'est pour les choses qui sont des répertoires. Et après, j'essaie d'imposer ce que j'ai à faire. Et pour les choses qui n'ont jamais chanté, ah, ça, c'était la liberté totale. On peut très bien construire sa patte de sonore, donc je pouvais faire ce que je voulais, presque. Le plus dur était de diriger des concerts, des répertoires de chœur. Ça, c'était des bras de fer. Entre ce qu'ils voulaient faire et ce que je voulais faire. Mais c'était très formateur et c'était des années très riches.
1: Et en plus, Laurent Spielmann, c'est quelqu'un qui programmait aussi des ouvrages assez rares parce que c'est pas tous les jours qu'on joue Juliette ou la clé des songes.
0: Manfred de Schumann.
1: Oui. Des œuvres de Janáček aussi.
0: Oui, tout à fait. La première saison, je crois, la plupart des œuvres sont des choses absolument...
1: Oui, le voyage de M. Brouček.
0: Oui, le voyage de M. Brouček, de la Maison des Morts, par exemple. Oui, c'est quelqu'un de très audacieux. J'ai plaisanté très souvent qu'au bout de 10 ans à l'Opéra du Rhin, je n'ai jamais fait quelque chose de traditionnel. Je n'ai jamais fait Turandot, par exemple, en sortant de l'Opéra du Rhin. Mais par contre, Janáček, j'ai pratiquement tout fait.
1: Et c'est donc au poste que vous avez à Strasbourg que vous allez quand même éprouver ce que c'est aussi que cette grande machine d'opéra et de préparer un chœur. C'est-à-dire que le chœur, on le prépare et puis ensuite on le laisse aux mains d'un chef et d'un metteur en scène.
0: Oui.
1: C'est de la frustration, de l'humilité?
0: Non, je ne pense pas. Pendant la préparation, j'ai déjà expérimenté tout ce que je voulais expérimenter. Je ne pense pas qu'il faut le considérer comme une frustration. Surtout à l'époque, il y a beaucoup de chefs qui étaient très connus. Donc, en fait, à chaque fois, j'ai appris quelque chose. Ça m'a aidé de grandir. Ça m'a aidé aussi de comparer ce que j'ai entendu dans les enregistrements et ce que je vois vraiment en réel. Non, c'était pas du tout des frustrations.

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1: Comment on prépare un chœur si on prend, la Conventina, tiens.
2: La Conventina. Yeah. C'était...
1: Dans les années Strasbourg.
2: Oui, c'est ça. Ah, ça, c'était
1: parce que là, il y a du chœur.
2: Il y a du chœur, oui. Avant de faire ça, j'ai dû aller prendre le cours de russe. J'ai trouvé quelqu'un, une ancienne artiste de chœur. J'ai passé des heures, des jours, voire des semaines avec elle pour apprendre. Après, elle est venue travailler avec le chœur pour approcher la manière de dire une voyelle russe, pour avoir le chœur qui peut sortir un son russe. Quand on écoute un enregistrement de Conventina, on s'est rendu compte que c'est très différent les uns que les autres. Donc, avec le chef, on ne peut jamais prédire qu'est-ce qu'ils veulent. Donc, tout d'abord, quand on arrive à un certain point, quand le chœur est prêt, je fais d'abord ce que je pense, selon la musique, selon ce que je ressens, selon ce qui est indiqué. Mais après, au niveau de tempo, il faut qu'on fasse un peu plus vite, jusqu'à un peu beaucoup plus vite, et un peu plus long, jusqu'à un peu beaucoup plus long. Et essayer de garder à peu près la même souplesse, garder la même phrasée, garder la même musicalité. Comme ça, ils sont prêts à avoir tous les différents tempos et tout ce que peut dire le chef. En point d'orgue, on peut essayer de faire un peu plus court, un peu plus long, tout ça dans la logique. Ça veut dire qu'il faut que nous, dans notre tête, que je fasse plusieurs scénarios qui me convainquent moi pour les convaincre eux. Et après, ils sont prêts à tout accepter. Et oui, c'était un très bon souvenir. C'était le plus grand ouvrage de ma première saison. Et je pense que c'est avec cet ouvrage-là, j'ai vraiment donné confiance à eux. La confiance entre les deux parties a joué sur cette œuvre-là, en fait.
1: Parce que c'est quand même difficile aussi. C'est une composante singulière. Mm-hmm. Ils jouent. Quand on se retrouve dans une mise en scène, les distances aussi, de temps en temps, ou les proximités, ne sont pas forcément les plus faciles. On peut se retrouver avec des voix autour de soi qui ne sont pas celles aux côtés desquelles on serait si jamais on était juste en concert. Donc ça aussi, c'est à prendre en compte. Les chœurs d'opéra doivent être particulièrement flexibles.
2: Oui, en fait, ils devraient davantage posséder la musique dans leur corps. Parce qu'une fois... Le corps digère la musique. Le corps peut être libre pour faire tous les mouvements scéniques, c'est-à-dire courir et chanter en mesure, marcher au pas et essayer de marcher déjà en mesure, etc., etc. Danser surtout. Et les dispositions sur scène, ça c'est à nous de veiller. De là, il y a une petite différence de préférence. Les chœurs que j'ai rencontrés qui sont plus ou moins latins, donc Strasbourg, Genève et ici Paris, on aime bien se positionner par voix. Le chœur que j'ai rencontré à Amsterdam, un peu plus au nord, ils aiment bien se mélanger, même pendant les répétitions. En fait, selon les répertoires, il y a davantage de les mettre par voix et dans d'autres répertoires, c'est bien de les mélanger. Donc ça, il faut le savoir et essayer de dealer avec le metteur en scène. De dire que ça, c'est peut-être pas très bien, est-ce qu'on peut changer? Parfois, quand on n'arrive pas, par exemple, quand on a en face de soi un ou une metteur en scène qui est très définie dans leur façon de penser, ça peut avoir des résultats qui sont un tout petit peu difficiles pour nous.
1: Musicalement même, finalement.
2: Musicalement, oui. Tout à fait, oui.
1: Dans ces années-là de Strasbourg, c'est une époque aussi où vous allez commencer à donner quelques masterclass à Lyon. Donc, le métier est rentré, vous commencez à pouvoir le partager aussi.
2: Oui, c'est ça, oui. Bernard m'a demandé d'y retourner pour donner des masterclass de répertoire lyrique. Oui, à l'époque, je l'ai fait pendant un moment, oui. Mais la meilleure manière de se former quand on veut être chef de chœur dans un opéra, c'est de carrément de venir travailler comme pianiste ou bien comme assistant ou bien comme chanteur pendant des années. J'ai eu des chanteurs qui sont devenus chefs de chœur. Honnêtement, je pense que continuer dans les masterclass, c'est toujours très bien. Mais pour voir la réalité, c'est toujours d'aller suivre quelqu'un avec qui vous pouvez vous entendre. Ce genre d'enseignement, oui. Je suis plutôt convaincue à apprendre que d'enseigner. Enseigner, on enseigne ce qu'on sait. On enseigne ce qu'on pense être le mieux. Mais si je me pose des questions tous les jours encore, comment j'enseigne? J'enseigne quoi? Mais par contre, les gens qui viennent apprendre, ils vont voir mes doutes tous les jours. Ils vont aussi apprendre par mes doutes. Pourquoi pas apprendre ce qu'il faut faire et apprendre ce qu'il ne faut pas faire. Je pense que ça, c'est apprentissage complet et que moi, je n'ai pas encore trouvé l'enseignement idéal.
3: Je pourrais avoir la première phrase, Agenor et toi, Cadmos. Juste le texte, et toi, et.
4: Agenor et toi, Cadmos, nous vous invoquons.
3: C'est très souvent nous vous invoquons, on hésite. Nous vous invoquons sur le temps, et toi, et. C'est ça.

toute la page 33, c'est une seule phrase. Comme vous respirez, pensez à la suite. OK? Merci. On va faire juste la demi-mesure avant, s'il vous plaît.

0: Le côté direction d'orchestre, c'est quelque chose qui vous nourrit, c'est aussi quelque chose que vous avez cherché à développer en même temps, ou finalement le chœur a pris toute la place?
1: C'est quelque chose que j'ai appris en même temps. C'est quelque chose que j'ai pas mal développé quand j'étais à Genève. C'est quelque chose qui est différent que diriger un chœur parce qu'il n'y a pas de soutien de parole. Vous devez faire la musique pure. C'est un très grand plaisir aussi, c'est autre chose.
0: C'est trouver la verte prairie tout seul.
1: Oui. Oui, c'est ça.
0: Vous avez parlé de Genève. Genève, vous y arrivez en 2001, donc en effet, ce sont des tranches comme ça qui vont durer 10 ans. Qu'est-ce qui vous y amène à Genève? Quelle expérience vous allez pouvoir faire? C'est un autre groupe humain auquel vous allez faire face, qui va sans doute vous apprendre d'autres choses.
1: Genève est tombée du ciel tout seul. Un jour, j'étais avec ma régisseuse de chœur, le téléphone sonnait, et répondait, elle dit « Écoutez, c'est Monsieur Jean-Marie Blanchard de Nancy. » À l'époque, Monsieur Jean-Marie Blanchard venait d'être nommé à Genève. Donc, je plaisantais à ma régisseuse, je dis « Ah, il va peut-être me demander à être chef de chœur à Genève. » Et puis j'ai répondu au téléphone, Monsieur Blanchard m'a demandé si ça, je suis intéressée par le poste à Genève. Voilà, donc je suis venue à Genève. C'est un chœur qui est à peu près la même taille que Strasbourg, mais la scène de Genève est beaucoup plus grande.
0: C'est-à-dire, c'était combien de personnes Strasbourg? Une quarantaine, cinquantaine?
1: 40, 46 à mon époque, 44 ou 46. Et Genève, c'est aussi à peu près 44, 46. Mais parmi les 44, 46, il y avait au moins 16 ou 18 Bulgares.
0: Donc
1: Donc
0: ça, ce
1: c'est...
0: sont des voix aussi
1: Ah, c'est...
0: particulières.
1: Oui, c'est ça. C'est vraiment des voix. Le chœur est très latin. Bulgare, russe, italien, espagnol, français. Donc ça sonnait vraiment latin. Et ce que j'aime bien à Genève, c'est encore un théâtre de taille, pas aussi grand qu'Amsterdam ou nettement plus petit que Paris. Donc on avait le temps de préparer les ouvrages et surtout, Monsieur Blanchard a eu l'idée de faire des journées thématiques. Par exemple, quand on donnait du Berlioz, on a un concert à Berlioz pour le chœur. Quand on fait Martinou, on a... Oh, ça, c'est... Il faut chercher des répertoires. On a une journée, enfin, un concert de chœur Martinou, quand on fait du Janáček, il y a Janáček. Quand on fait Peter Grimes, on a un concert Britten. Ça fait que le chœur chante en même temps les répertoires de chambre. Très souvent, a cappella, son accompagnement. C'est un autre entraînement, un autre répertoire.
0: Est-ce que c'est une manière de mesurer la santé vocale d'un chœur, de l'entendre aussi comme ça dans ce répertoire-là?
1: Oui, de les écouter nus. C'est toujours très formateur de faire des répertoires a cappella pour n'importe quel chœur. L'année où je partais de Genève, au bout de 13 ans, on a donné un concert avec des pièces, des transcriptions des œuvres de Wagner à 16 voix. Et c'était à Genève aussi que j'ai, en même temps que le chœur de l'opéra, un chœur oratorio, le motet de Genève, et j'ai eu même la chance de diriger l'orchestre de la Suisse romande pendant cette période-là. Donc c'était vraiment aussi très formateur.
0: Le motet de Genève, qui était ce chœur amateur que vous avez dirigé pendant
1: 10
0: 10
1: ans,
0: ans,
1: oui.
0: est-ce que c'était aussi pour vous le moyen de choisir votre répertoire?
1: De choisir, oui, une partie. Mais comme j'avais un administrateur qui était aussi beaucoup sur le box-office pour la vente de billets, ce que j'aimais bien, c'est du Britten, c'est du 20e, c'est de Vaughan Williams, c'est ouais, c'est Poulenc. Mais il me dit tout le temps, mais ça, on ne vend pas, ça remplit pas. Donc, tu vas faire du Haydn, les quatre saisons, c'est son insistance. Tu vas faire du Bach, l'intégrale de messe luthérienne de Bach. C'était son idée. Et finalement, c'était avec ça que finalement, j'ai osé à faire du classique, du Haydn. Haydn, pour moi, c'est difficile parce que vous avez 100 000 choix d'interprétation. Parmi les 100 000 choix, il faut choisir une voix qui, dès le début jusqu'à la fin, logique et réalisable et musicale et touchante. Je n'ai jamais osé faire du Haydn. Ce n'est pas parce que je n'aimais pas, c'est parce qu'en fait, je n'osais pas. Donc, quand on m'a poussée et que j'étais obligée de le faire, c'était vraiment un grand joie. Oui, de redécouvrir cette musique, pas uniquement sur piano, mais avec la voix humaine et l'orchestre.

0: en 2012, Qing Lianwu, dans une chanson de Poulenc avec le motet de Genève. Ainsi se referme le quatrième épisode des Grands Entretiens avec la chef de chœur de l'Opéra de Paris, une série proposée par Judith Chen, réalisée par Pierre Villers et disponible sur l'application Radio France. Vous écoutez France Musique, voici Anne Montaron pour Création Mondiale.
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2: La voix de Feliz Macahis, compositrice originaire des Philippines et la langue tagalog, pour ouvrir chaque jour le puzzle qui déroule sa matière sonore dans nos brèves radiophoniques, les écomondes que la compositrice a imaginés pour cette émission et pour les musiciennes de l'ensemble L'Imaginaire. Ces écomondes résonnent avec le Kaomonde d'Edouard Glissant et son Tout-Monde. C'est une contribution sonore de Feliz Macahis à l'idée de relation chère à Glissant et sur laquelle notre monde et nos sociétés sont construites. Chaque mouvement de ces écomondes est une déclinaison des relations tissées entre trois instruments, la flûte, le saxophone, le piano préparé et trois voix qui sont celles des instrumentistes. Aujourd'hui, jeudi, quatrième mouvement de ces écomondes. L'idée centrale de ce quatrième mouvement est la synchronisation et la désynchronisation des événements. J'ai voulu créer un geste unifié pour les trois instruments, tout en demandant aux musiciennes de ne pas être tout à fait ensemble. C'est dans ce mouvement, je crois, que s'exprime le plus clairement l'idée de relation. Car dans chaque geste, un des trois instruments mène la danse. La transition d'un geste à l'autre est très rapide. Et dans chaque nouveau geste, c'est un instrument différent qui mène.

0: Le quatrième tableau de Écomonde dans la version des musiciennes de l'ensemble L'Imaginaire, dont la compositrice Félice Macahis explore aussi les voix. Ces matériaux sonores, la compositrice les a transformés dans la partie électronique de ces Écomondes grâce à une résidence de composition dans les studios de l'INA GRM, le groupe de recherche musicale de l'INA. Au cœur de cette création, l'idée de relation, de mixité culturelle chère à la compositrice, très sensible à l'évolution sociale et politique de son pays et notamment au processus de décolonisation. Les musiciennes de l'imaginaire l'ont suivi dans cette exploration, le regard de Keiko, la flûtiste de l'ensemble.
1: C'est vraiment comme une sorte de tissage, c'est-à-dire que c'est pas seulement sa culture d'origine, mais c'est ce qu'elle vit en Europe, c'est ce qu'elle a absorbé, tout son parcours, qui crée une sorte de langage personnel. Voilà, c'est comme ça qu'on vit aussi en tant que musicienne. On est venu de loin aussi.
0: De culture et d'origine différentes.
1: C'est vraiment tout ce tissage, on dirait.
2: La dernière fois ?
1: Oui.
0: Suite et fin des Écomondes de Félice Macahis, demain. C'est le moment de retrouver Françoise Monteil pour les Trésors de France Musique. Bonsoir Françoise.
3: Bonsoir Anne, à demain.
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5: Bienvenue à tous, nous accueillons aujourd'hui, grâce aux archives, le producteur de films Daniel Toscan-Duplantier. Homme orchestre du cinéma, Daniel Toscan-Duplantier fut pendant 30 ans le plus grand ambassadeur du cinéma français. De Truffaut à Fellini, en passant par Piala ou Bergman, Daniel Toscan-Duplantier a aussi collaboré avec les plus grands réalisateurs français et étrangers. Mélomane averti, discophile et passionné d'opéra, c'est lui qui commande à Joseph Losey son film Don Giovanni et à Francesco Rosi son Carmen. Dans l'archive que je vous propose d'écouter aujourd'hui, il ne sera question ni de cinéma ni d'opéra, mais de l'admiration que Daniel Toscan-Duplantier vouait à Jean-Sébastien Bach, comme il le confiait brillamment à Claude Maupomet dans son émission « Comment l'entendez-vous » diffusée sur les ondes de France Musique le 21 mars 1981 et dont voici la première partie.

0: Jean-Sébastien Bach, comment l'entendez-vous, Daniel Toscan du Plantier?
1: Eh bien, peut-être par ce premier prélude du premier livre du Classa Mère Tempérée.
0: Par qui?
1: Wanda Lodowska.
0: Je sais que vous l'aimez.
1: Oui, c'est un lointain souvenir dans ma vie de mélomane et de discophile. Je me souviens que quand je devais avoir 12 ou 13 ans, j'étais absolument fasciné par le titre « Clavecin bien tempéré ». Et que ça a été le premier achat de disque important que j'ai fait, l'album, avec, je me vois encore très bien, une photo de Wanda Lodowska, très sévère et très ferme devant son clavecin avec des mains immenses. Et j'avais le sentiment, évidemment, de ce qu'il y a de plus difficile au monde, de toucher à l'essentiel, d'ailleurs. J'ai toujours ce sentiment-là. Et j'ai choisi ce premier prélude parce que, au fond, pour moi, c'est comme le prélude de l'or du Rhin. C'est le début de quelque chose d'énorme, hein, qui est l'inverse du romantisme, puisque c'est un catalogue. C'est un instrument de travail. Pendant très longtemps, d'ailleurs, ça n'a pas été considéré tout à fait comme une œuvre artistique pour concert. Ça ne l'est peut-être pas tout à fait encore.
0: Ça, c'est le cas de beaucoup d'œuvres instrumentales de Bach.
1: C'est vrai.
0: Tout à l'heure, on va retrouver Casals, qui est le premier à avoir joué les suites intégralement.
1: Et je crois que Lodowska avait dû faire construire son clavecin, parce qu'il n'y avait plus dans les musées, quand elle a commencé au début du siècle, à ferrailler. C'est le genre d'œuvre qu'on joue tous les jours. On aura le même sentiment, d'ailleurs, avec les autres pièces instrumentales et les solistes que j'ai choisis. C'est peut-être pas la version, mais il s'était approprié l'œuvre. Et comment nier que Lodowska est copropriétaire, hein, comme on dit pour les droits, du Clavecin bien tempéré, et que, quels que soient les grands qui se sont confrontés depuis, jusqu'à Richter, j'ai toujours le sentiment, peut-être aussi que c'est ma mémoire à moi, d'avoir commencé par Lodowska, mais que c'est la référence. C'est quelque chose, non pas comme la partition, mais comme une personne qui a trouvé la partition, et qui peut-être, probablement, elle, ne l'a jamais entendu jouer par d'autres. Donc elle s'est trouvée face à un texte, sans avoir à faire des choix en se disant « oui, mais si je le fais comme ça, je vais ressembler à un tel ». Non, elle était face à un texte, à une époque où tout ça avait l'air aberrant. C'était vraiment les crasses punaises, n'est-ce pas ? Moi, j'entendais ça. Il n'y a pas si longtemps que ça, vous savez. Moi, j'écoutais ça il y a 25 ans, pour la première fois. Et c'était un peu curieux, hein, le clavecin. C'était vraiment un peu maniaque, souci.
0: Oui, oui.
1: Il fallait les chercher dans les rayons de disques assez loin, ces disques-là. Il fallait...
0: En soliste, oui, on le trouvait dans des musiques, dans des chambres, des choses comme ça.
1: Parce qu'il y avait les enregistrements historiques de Louis Fischer, etc., qui étaient tous au piano, et qui n'ont rien à voir avec ça. Enfin, on pourrait faire l'émission entière en comparant les interprètes. Mais moi, personnellement, ma référence est celle-là, et j'en changerai plus.
0: Alors, Jean-Sébastien Bach, lui... Qui est-il pour vous ?
1: Enfin, je vais reprendre le mot à l'instant, c'est la référence. C'est à la fois le point d'arrivée et le point de départ.
0: C'est le père ?
1: Oui, c'est le père. Papa Bach. Hein. C'est vraiment le père dans tous les sens du terme, même psychanalytiquement, hein, puisque c'est la certitude. Le père, c'est la référence à la certitude. Les enfants cherchent vers le père, l'univers des certitudes. Et que Bach, c'est le point d'aboutissement de toute la musique d'avant et de départ de toute l'autre, puisque c'est vraiment la charnière. C'est à la fois la première image du grand compositeur et en même temps la dernière image de l'employé de musique. Parce qu'après ça, quand même, c'est le début des génies. Enfin, je veux dire, même si les génies sont occultés, cachés et tout, la vie de Mozart n'est plus celle de Bach. C'est pas cette espèce de sérieux d'ingénieur, n'est-ce pas ? C'était comme le responsable... des orgues, quoi. C'est comme un technicien qu'on a à la maison. On sait qu'il va réparer tout, que ça va fonctionner, que ça marchera à l'heure. Hein, c'est un pilote d'avion, hein, chargé de véhiculer les âmes. Et Bach donne ce sentiment qui, évidemment, est devenu probablement plus que jamais moderne, que quand tout dérape, quand tout fout le camp, il y a cette certitude qui est seulement la sienne. Parce que, moi, je dis souvent que la seule preuve concrète que j'ai de l'existence de Dieu, c'est que Bach y croyait. Et ça me paraît très formel. C'est qu'il n'y a pas de doute. Mais au premier accord de quelques pages que ce soit, y compris les pages de détresse qui existent dans Bach, tout se réfère à une certitude. La certitude, c'est que cette vie est provisoire et qu'on va vers un monde meilleur. C'est quelqu'un qui n'avait pas l'ombre. n'y a pas l'ombre d'un doute, parce que les grands philosophes du christianisme, et les musiciens sont aussi des philosophes, et ont des pensées musicales qui sont des pensées elles-mêmes, sont tous dans une détresse, dans une inquiétude. Il y a de l'inquiétude chez Couperin. Dans les messes des ténèbres de Couperin, il y a une immense, dans les leçons des ténèbres de Couperin, il y a une immense inquiétude, une inquiétude classique. Mais l'art classique laissait place à l'anxiété, à la détresse. La détresse Bach n'est pas la détresse de celui qui doute. C'est la détresse parce qu'on souffre, parce que justement la vie est vallée de larmes. Mais la vallée de larmes débouche sur la lumière. Il n'y a pas l'ombre d'un doute. Enfin, c'est même pas. C'est que c'est même pas envisagé. C'est la pensée pleine. C'est une pensée qu'on pourrait même qualifier de totalitaire, de cette façon.
0: Alors, la première cantate que vous avez choisie, BWV 33, Allein zu dir, Jésus-Christ, illustre ça, non?
1: C'est une cantate dans laquelle il y a une espèce de sentiment de fantaisie, hein, qui est un peu l'inverse de ce prélude qu'on vient d'écouter, parce qu'elle est très baroque. Elle a une espèce de... si elle est dramatique, elle l'est d'une façon très lyrique, très vive, très, très active. Elle est sans vedette. C'est une cantate très chorale. Hein, et que j'aime en elle son assise, cette espèce de perfection peut-être un petit peu froide. On écoutera après un autre air de cantate dans lequel il y a... Il y a le début de l'opéra moderne, de cette façon. Alors que là, c'est vraiment... On est dans l'archaïsme encore. Hein. L'archaïsme rénové par la patte magique de Bach. Mais en même temps, c'est toute une écriture. On sent que c'est des siècles d'une tradition qui avait été transmise à Bach, probablement par, je sais pas, Buxtehude jusqu'à lui, et qui vient de l'écriture d'église, qui était un métier spécialisé, qu'on se transmettait de père en fils, comme une charge de notaire. Donc c'est une cantate... à la fois banale, hein, c'est pas. Je l'ai choisie un peu parce qu'elle n'est pas spécialement spectaculaire, c'est pas une cantate connue, enfin, elle n'est pas de celle qu'on entend tout le temps. Elle est la mesure justement de cette vie administrative. Moi j'aime cette idée de
0: Bach musicien. Cantate toutes les semaines.
1: Oui, Bach musicien professionnel. Oui. Se disant que la cantate était composée pour dimanche prochain et qu'on la rejouerait jamais. Il faut bien penser à ça. Hein, c'est que, oui. Heureusement pour lui, puisqu'il était payé pour en faire.
0: Remarquer que ça lui permettait d'en reprendre quelques-unes et de les mettre ailleurs. Alors, cantate BWV 33, Allein zu dir, Herr Jesus Christ, René Jacobs. Marius van Altena, chœur de garçon de Hanovre, Leonhard Consort, dirigé par Gustav Leonhard.

0: Quisedes de la messe en si mineur de Jean-Sébastien Bach, Kathleen Ferrier et au bois d'amour Michael Dobson.
1: Et oublions l'orchestre parce que le passage

0: de la cantate précédente à cet extrait de la messe est un peu difficile sur le plan instrumental.
1: Mais du point de vue vocal, ça suffisant.
0: Oui, c'est insuffisant. Enfin, je veux dire que, comme toujours avec Catherine Ferrier, on a le sentiment que c'est l'ultime point de l'expression et de la respiration magique. Ce miracle qu'elle a de reprendre sa respiration, cette inquiétude même qu'on a.
1: Oui, parce qu'on pense qu'elle ne respire pas.
0: Oui, parce qu'elle va jusqu'au bout avec ce petit sentiment de petite mort, comme ça, note par note, et qui fait que tout en elle est du côté de la souffrance. Puis enfin, elle avait des raisons d'être du côté de la souffrance. On ne peut pas ne pas s'accrocher à l'anecdote. Bon, vous direz quelle est la part de mythologie de ces anecdotes, mais enfin, tout le monde sait que c'est les disques micro-sillons de Catherine Ferrier ont été faits dans un délai très court et dans une lutte contre la montre, contre la mort qui la menaçait et qu'elle ne pouvait plus ignorer. Et qu'il y a eu une espèce de, peut-être même de précipitation un peu obscène des éditeurs de disques de l'époque, de graver. Mais enfin, on les remercie pour nous, qui ne l'avons pas entendu.
1: Ce qui est frappant aussi, il me semble à moi, c'est... On croit qu'elle improvise presque. On croit que ça vient d'elle, que la musique est d'elle. On sait bien que c'est de Bach. Mais je trouve qu'elle la repense.
0: Ferrier n'a d'équivalent tout à fait à l'autre bout de la musique que Callas. C'est les deux où on a le sentiment qu'on leur avait livré la partition la veille et qu'elle la lise devant nous. Ce n'est jamais une technique, jamais rien, n'est-ce pas? Bon, si on est vraiment au courant, on sait à quel point c'est prodigieux, à quel point les respirations sont extrêmement placées, à quel point les trilles sont en place, et encore plus Ferrier que Callas. Mais c'est vraiment devant l'authenticité de l'expression, avec constamment l'art dramatique. Ce sont des actrices du chant, peut-être pour ça que je les aime.
1: Je crois.
0: Et on les voit. Moi, je n'ai jamais vu ma vie Catherine Ferrier, et pour ainsi dire pas Maria Callas, pour des raisons quasiment d'âge. Mais je connais Catherine Ferrier, comme je connais Callas. Mais Catherine Ferrier, c'est encore plus dur, parce qu'enfin, Callas, c'est une immense iconographie, c'est une star de médias, comme on dit. Tandis que Catherine Ferrier, je n'ai jamais vu de couverture d'un match. Et néanmoins...
1: Mais on connaît ce visage.
0: Et c'est devenu une star. Vous savez, il y a ceux qui savent. Mais je veux dire, moi, dans le monde entier... où je me promène beaucoup, chez tous les disquaires, je vois Catherine Ferrier. Et voilà une dame qui est morte il y a 30 ans. C'est ça. C'est d'ailleurs rassurant sur la mémoire sonore.
1: Tout à fait. Seconde cantate, la BWV 82, Ich habe genug, cantate donc pour baryton, solo, Dietrich Fischer Disco, orchestre Bach de Munich, dirigé par Karl Richter.
0: Oui, alors d'abord... Je crois que c'est la première cantate que j'ai entendue de ma vie. Et comme tout ce qu'on
1: entendra... Pas la moindre.
0: Tout ce qu'on entendra aujourd'hui, ça sera des enregistrements qui sont miens, qui me sont chers.
1: J'avais déjà remarqué à la précédente émission que nous avions faite ensemble à quel point, je ne sais pas si c'était un surinstinct ou si vous étiez guidé par quelqu'un, vous aviez commencé avec les meilleurs. Landowska...
0: Oui.
1: La cantate 82.
0: Dans le cas de Fischer Dieskau, c'est d'autant plus surprenant que j'ai connu plus tard son nom.
1: C'était cet enregistrement-là?
0: Oui, c'était ces beaux enregistrements d'archives, productions qui étaient présentés comme des dossiers. Alors, je crois que j'avais été sensible aux dossiers.
1: Savoir sur.
0: Oui, c'était tellement anti-show business. Non à l'époque, je ne devais pas connaître le mot et on ne l'employait pas tout le temps comme aujourd'hui. Mais ça avait le sentiment d'être encyclopédique. C'était fait pour éditer l'œuvre musicale du monde entier. D'ailleurs, c'était, je crois, l'esprit des archives, non?
1: Oui.
0: Archives, productions. Déjà, c'était un programme. Et moi, j'aimais ce en quoi c'était si peu commercial.
1: Oui, même à la limite de l'austérité, mais...
0: L'inverse de ce que je me destinais probablement. Mais c'est aussi un goût profond en moi-même. Alors, j'avais été fasciné. Il y a eu beaucoup de fascination dans ce disque-là. Et puis, le texte, Ich habe genug, ça veut dire j'en ai assez, en amour.
1: Oui.
0: Un peu vulgairement.
1: Ça ne veut pas dire j'en ai marre, contrairement à ce qu'on croit.
0: Ah non, mais j'en ai assez de ce monde, bien sûr. Dans l'attente de l'autre.
1: C'est même pas, oui, c'est ça. Je suis content au sens.
0: Oui. Et alors, c'est un disque, oui. C'est de la même époque, d'ailleurs, que le disque de Catherine Ferrier. Et c'est Fischer Dieskau jeune, qui est devenu après. Ce qu'il est toujours, c'est-à-dire une immense voix, il faut rendre sensibles les auditeurs à ce que la voix n'a rien de ce qu'elle est devenue, c'est-à-dire qu'elle n'est sans aucun apprêt, sans cette espèce de maîtrise, parfois presque irritante, qui est son cas aujourd'hui, et avec une espèce de jeunesse, de sincérité, même de légèreté. La voix n'a pas du tout... elle a déjà tous les moyens qu'elle a encore, et peut-être qu'elle en a plus, puisqu'il y a 30 ans tout de même, l'âge compte dans la voix. Et en même temps, elle a quelque chose d'absolument sincère, simple. C'est une basse qui chante une cantate de Bach. C'est pas encore la plus grande basse du monde.
1: Et nous entendons le premier air.

0: Première air de la cantate BWV 82 Ich habe genug de Jean-Sébastien Bach par Dietrich Fischer-Dieskau, l'orchestre Bach de Munich dirigé par Karl Richter. Daniel Toscan du Plantier, vous avez quelque chose à ajouter à ce que vous aviez dit? Une comparaison avec la première cantate que nous avons entendue, peut-être.
1: Ben, c'est l'autre côté.
0: Oui.
1: Je disais tout à l'heure que Bach, c'est une fin et un départ. Là, c'est le départ.
0: Mm.
1: C'est le départ de l'art lyrique moderne. Et que l'espèce de souffle d'ampleur, ça n'a pas le côté haché, strictement baroque de la première. C'est une phrase avec souffle, c'est de la musique allemande, cette fois.
0: Oui, alors, et encore, nous n'avons pas pu écouter les récitatifs et les...
1: Oui, qui ont fait un drame.
0: Les méditations.
1: Mais enfin, le déploiement de la voix, les rapports à l'instrument, l'extrême subtilité de la contorsion, le sensualisme, où déjà, on peut imaginer ce que sera Richard Strauss plus tard. Il y a toute une espèce d'épaisseur qui fait que Bach est évidemment le père de la musique, le père de la musique romantique, le père de la musique allemande romantique, et que là, ça ne trompe pas. D'ailleurs, au fond, Fischer-Dieskau, le prince de Schubert, s'y déploie avec la même... Sans du tout adapter son style. C'est-à-dire que c'est le style Fischer-Dieskau, déjà d'ailleurs entier.
0: Mmh.
1: Et c'est avec les mêmes moyens qu'on chante le voyage d'hiver.
0: Mmh.
1: Il n'y a pas de différence. Et je dis, et c'est pas ça comme une critique, c'est que le style de l'un conduit à l'autre. On est vraiment dans le début d'un univers tout à fait homogène, qui est cette ampleur propre à la musique allemande qui la différencie dès ce moment-là de la nôtre. Car avant, ce n'est pas très clair. À partir de Bach, voilà, la France entre dans les subtilités et ses contemporains coupent un rameau pour s'y baigner. Et qu'à partir de Couper un rameau, d'ailleurs, commence une musique française qui, de Berlioz à Debussy, va être celle d'une certaine subtilité et d'une ambiguïté des sentiments. Pendant que les certitudes amples vont s'affirmer dans la musique allemande, jusqu'à ce que Christ s'en suive, d'ailleurs. On sait déjà qu'il faudra bien terminer par le Pierrot Lunaire, non?
0: Vous pensez qu'il faut terminer par le Pierrot Lunaire?
1: Pas ce soir.
0: Non.
1: Mais que quand on commence cette musique-là,
0: oui.
1: Il faut bien l'arrêter un jour.
0: Oui, vous n'allez pas plus loin, je veux dire.
1: Ah ben oui, parce que c'est la fin de la musique. Commence une autre chose qui s'appelle la musique contemporaine.
0: Maintenant, voici Pablo Casals, en juin 1938, avec la cinquième suite pour violoncelle, en ut mineur BWV 1011, dont nous entendrons Prélude allemande, Courante et Sarabande, pour des raisons que vous allez nous dévoiler maintenant ou...
1: Oui, parce que je demande à nos auditeurs d'écouter avec le...
0: Tout la plus avec grande soin, attention.
1: La plus grande attention, la Sarabande, parce qu'on écoutera... peut-être juste derrière, d'ailleurs.
0: Oui, on a pas...
1: La même Sarabande, enregistrée en public en 1956 à la Sorbonne. Il se trouve que ce jour-là, Casals devait avoir à peu près 80 ans, et un concert de jubilé avait été organisé par l'Université française, qui était un concert d'orchestre qu'il dirigeait, où beaucoup des grands violoncellistes de l'époque étaient venus pour jouer une adaptation pour orchestre de l'Élégie de Forêt et deux œuvres à lui, assez courtes, dans l'ovation et la chaleur des hommages. Et puis au dernier instant, à la fin des applaudissements, et j'espère qu'on l'entendra, on lui a tendu un violoncelle, et ce très très très vieil homme a joué comme pour lui-même, et c'est la dernière fois, je crois, qu'on entend...
0: Rugir.
1: Ce son du vieux lion,
0: oui.
1: Cette Sarabande. Et alors, entre 1938 et 1956, c'est quelques années tout de même, hein, presque 20 ans, et entre 60 et 80, c'est 20 ans, je ne sais pas encore, mais qui doivent compter, tous les 20 ans comptent dans la vie des êtres humains, mais ces 20 ans-là sont très importants, puisque c'est probablement la dernière tranche, et pour lui, c'était cette dernière tranche-là, il a encore vécu 10 ans, mais... la dernière tranche active. Et quand on sait que, je crois qu'il a dit qu'il avait trouvé la première fois à Barcelone les partitions de suite pour violoncelle à l'âge de 12 ans.
0: Mais il y a eu des années avant les aborder.
1: De 12 à 80, n'est-ce pas?
0: Oui.
1: Ça fait, si je ne m'abuse, 68 ans. Il a dit qu'il en avait joué une par jour. Et je crois qu'il a continué au-delà de 80. et qu'on assiste à cette chose qu'on avait déjà signalée avec Landowska, mais là, c'est encore plus impressionnant, parce que Landowska, cette espèce d'objectivité froide dans laquelle elle glisse sa personnalité, tandis que Casals s'est clairement emparé, d'ailleurs plus personne ne le jouait au monde, de ses suites pour violoncelle, qui sont devenues les siennes.
0: Oui.
1: Et bon, maintenant, on se les repartage. Je note que les plus grands les affrontent avec prudence et que, par exemple, Rostropovitch ne les a toujours pas enregistrés. Oui. C'est certainement un signe.
0: D'ailleurs, à l'époque, on ne jouait que des extraits. Le prélude ou l'allemande, tandis que lui a donné des concerts où il jouait tout.
1: Il jouait tout.
0: Et alors... vous savez qu'il avait aussi, pardon, un point commun avec vous, c'est que tous les matins, en se réveillant, il se jouait le clavecin bien tempéré.
1: Oui, bon,
0: au piano.
1: Il y a un point commun. Et alors, quand on écoute la deuxième sarabande, on a d'un seul coup, c'est pour moi une émotion qui dépasse l'émotion musicale, c'est l'émotion humaine. C'est la trajectoire d'un homme, c'est comme une prise de parole finale, comme ça. Avec l'extraordinaire d'ailleurs, c'est que sur le plan stylistique, le premier enregistrement est d'une extrême rigueur, comme Casals a toujours joué. Les suites pour violoncelle, c'est-à-dire sans l'ombre d'un rubato. Et il faut vraiment se battre pour ne pas en mettre, parce que les tentations sont certainement irrésistibles. Mais alors, s'agissant de cet arrangement final, on a même un début d'hésitation, parce qu'on se dit, ben, enfin, c'est un enfant. Un peu comme à la fin de sa vie, Mozart avait rejoint des œuvres pour orgue de verre, qui étaient comme les œuvres des premiers Köchel, et que c'était comme ce retour à l'enfance, comme stade ultime de la maturité, et presque le passage vers un monde de l'autre côté. Pour moi, je l'écoute, cette sarabande, comme venue d'ailleurs, de cet ailleurs dont Bach était si sûr.

0: La cinquième suite pour violoncelle en ut mineur de Jean-Sébastien Bach conclut la première partie de l'entretien que Claude Maupomet avait enregistré avec Daniel Toscan-Duplantier en 1981, dont vous pourrez écouter la suite demain dès 23h. 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Merci à Béatrice Trichet qui était à la réalisation ainsi qu'aux documentalistes de l'INA pour leur collaboration.
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2: Bonjour et bienvenue, voici les essentiels du chef d'orchestre, pianiste et compositeur Michael Tilson Thomas que nous avons suivi depuis ses débuts discographiques à la fin des années 60, dirigeant à Boston, à Buffalo, à Los Angeles, à Londres ou encore à Amsterdam. Aujourd'hui, quatrième émission, place au passage entre le 20e et le 21e siècle. En compagnie de celui qui était, depuis 1995, directeur musical de l'Orchestre Symphonique de San Francisco, un Californien, MTT, qui revenait donc dans sa Californie natale, direction le Far West.

Yeah, c'était Who Down, le final de Rodeo d'Aaron Copland, partition de 1942. C'était un ballet évoquant le Far West à travers son titre, bien sûr, et ce final qui reprend un thème de William Hamilton Stepp, qui était un violoniste traditionnel américain, la retraite de Bonaparte, Bonaparte's Retreat. Voilà le thème ici développé à l'orchestre dans ce Who Down par Aaron Copland, avec l'Orchestre Symphonique de San Francisco, qui s'est bien amusé à enregistrer en 1999 cette partition en compagnie de MTT, qu'on va donc retrouver à la tête de cet orchestre aujourd'hui dans des partitions de Hector Berlioz, Igor Stravinsky, un deuxième sacre du printemps discographique, avec George Gershwin, avec Michael Tilson Thomas, lui-même compositeur, ou encore Elvis Costello, cette fois-ci ce sera du côté de Londres. Il se trouve que je vous ai présenté hier un orchestre de jeunes qui s'appelle le New World Symphony, dont Michael Tilson Thomas a été un moment responsable. On va retrouver les violoncellistes de cet orchestre pour accompagner l'une des plus belles voix de cette époque, c'est Madame Renée Fleming, qui chante ici la célèbre aria de la cinquième des Baquianas Brasileiras de Heitor Villa-Lobos sur France Musique.

C'est en 1938 que le compositeur brésilien Heitor Villa-Lobos avait écrit cette aria qu'il a intégrée ensuite dans la cinquième de ses Bachianas Brasileiras, double hommage et au Brésil et à Jean-Sébastien Bach. Et ce sont les violoncellistes du New World Symphony dirigé par Michael Tilson Thomas qu'on entendait là. Un ensemble, je disais, de jeunes musiciens qui a été fondé par MTT en 1987 et dont l'actuel directeur artistique est le français Stéphane Deneuve. Alors nous allons essentiellement passer cette journée, cette émission en compagnie de l'Orchestre Symphonique de San Francisco dont MTT a été directeur musical pendant un quart de siècle, de 1995 à 2020. Voici à la fin du XXe siècle justement, dans une partition de Hector Berlioz, il enregistre la Symphonie Fantastique pour RCA, mais également quelques extraits de L'Hélio ou Le Retour à la Vie, qui est la suite de cette partition. Ici, nous allons entendre, outre l'orchestre, mais également le chœur symphonique de San Francisco, dans un extrait de cette partition qui nous dit, je cite, le chœur des ombres, « Froid de la mort, nuit de la tombe, bruit éternel des pas du temps, noir chaos où l'espoir succombe, quand donc finirez-vous, vivant, toujours la mort vorace fait de vous un nouveau festin, sans que sur la terre on se lasse de donner pâture à sa fin. »

Le cœur des ombres, extrait de Lélio ou Le retour à la vie de Hector Berlioz. C'était le chœur et l'orchestre symphonique de San Francisco, placé sous la direction de leur directeur musical, Michael Tilson Thomas MTT, qu'on a déjà entendu lundi dernier dans Le Sacre du printemps d'Igor Stravinsky, en tout cas dans la première partie, dans le premier tableau de ce fameux ballet de 1913, L'Adoration de la Terre, dans un enregistrement réalisé par le tout jeune Michael Tilson Thomas en 1972 avec l'Orchestre Symphonique de Boston. Voilà une partition qui va maintes fois revenir au cours de la carrière de Michael Tilson Thomas. Il l'interprète en public au piano en 1981, piano quatre mains avec à ses côtés Leonard Bernstein. En l'an 2000, on peut l'entendre au Proms de Londres diriger le Sacre. En 2006, un DVD avec l'Orchestre Symphonique de San Francisco est consacré au Sacre du Printemps dans un documentaire de la série Keeping the Score. Et on va écouter son Sacre de 1999, justement, avec cet Orchestre Symphonique de San Francisco. Comme on a écouté lundi l'Adoration de la Terre, je propose un extrait de la seconde partie du second tableau. C'est la fin du sacrifice avec tour à tour glorification de l'élu, évocation des ancêtres, action rituelle des ancêtres, la fin du Sacre du printemps d'Igor Stravinsky sur France Musique.

0: Un extrait du Sacre du printemps d'Igor Stravinsky, juste avant la terrible fin. Alors il faut raccourcir un peu ces pièces, évidemment on a envie d'écouter l'intégralité du Sacre, mais la discographie des Michael Tilson Thomas est telle qu'il a fallu faire quelques choix drastiques, comme couper en plein milieu d'une partition comme celle-ci. Eh bien c'était donc l'Orchestre Symphonique de San Francisco qu'on écoutait sous la direction de MTT en 1999.
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C'est une véritable tempête, c'est même un ouragan, en anglais hurricane, que décrivait George Gershwin dans cette partition. C'est un extrait de Porgy and Bess qu'on vient d'entendre, et plus exactement de Catfish Row, qui est la suite orchestrale tirée de l'opéra Porgy and Bess, avec une évocation donc d'ouragan dans cette partition jouée par l'Orchestre Symphonique de San Francisco, dirigé par Michael Gilson Thomas à la fin des années 90, au moment où il retrouve M. Olson. Tilson et Olson côte à côte, on les avait déjà entendus, Gary Colson le pianiste et Michael Gilson Thomas le chef d'orchestre, dans le concerto pour piano de Aaron Copland de 1926. Voici une partition qui, elle aussi, s'inspire de l'univers jazzistique, c'est le concerto en fa du même George Gershwin sur France Musique.

L'orchestre philharmonique de San Francisco, dirigé par Michael Dilson Thomas, accompagné le piano de Gary Colson dans ce concerto en fa majeur de George Gershwin, avec ce final allegro agitato. Et je ne peux m'empêcher de penser à Oscar Levent. Peut-être avez-vous vu ou revu Un Américain à Paris avec Gene Kelly, et notamment ce pianiste-compositeur dépressif qui fait un rêve narcissique où il interprète tous les instrumentistes de ce concerto et même le public qui crie bravo à la fin, à voir et à revoir. Alors on va entendre un peu plus tard dans l'émission l'Orchestre Philharmonique de San Francisco. On va revenir à Londres avec cet Orchestre Symphonique de Londres dont Michael Tilson Thomas a été directeur musical pendant longtemps et avec lequel il va collaborer sur une partition étonnante. C'est encore un pas de côté, je dirais, de MTT. On l'a entendu aux côtés du guitariste de jazz fusion John McLaughlin, aux côtés de la grande chanteuse de jazz Sarah Vaughan. Demain, on l'entendra aux côtés du groupe de heavy metal Metallica. Et le voici aux côtés de Elvis Costello, qui était un grand nom de la scène punk rock et qui a diversifié ses activités en jouant par exemple avec le quatuor à cordes Broski ou encore en écrivant une musique de ballet pour Le Songe humide d'été. C'est une compagnie de ballet italienne, Ater Balletto, qui en l'an 2000 avait commandé une partition pour ce qu'on appelle en italien Sogno di una notte di mezzo estate, Songe humide d'été de Shakespeare, et Elvis Costello a gardé ce titre, Le Songe, Il Sogno en italien. Voici deux extraits de cette partition. Je pense qu'il utilise ses oreilles de façon intrépide, disait Michael Tilson Thomas. Il y a beaucoup de jazz dans cette partition. Il y a des parties aussi qui sonnent de façon impressionniste ou même russe. Elvis Costello a imaginé les personnages de Shakespeare venant de différents mondes, de la pop, du jazz ou du classique.

Oberon, Titania et Puck, voilà les trois personnages du Songe nuit d'été de Shakespeare qu'Elvis Costello évoquait dans cette musique sous le titre Il Sogno, donc en italien, le songe. C'était l'Orchestre Symphonique de Londres dirigé par Michael Tilson-Thomas dans cette partition, avec un orchestre que MTT connaissait particulièrement bien et pour lequel il avait écrit une version de ses street songs. Depuis le début de cette série d'émissions, je vous parle du chef d'orchestre pianiste et compositeur Michael Tilson-Thomas, il est temps d'écouter un peu de sa musique. Voici donc ce street song, une chanson de rue qu'il a composée en 1988 et orchestrée de façon plus large en 1996 pour des membres de l'Orchestre Symphonique de Londres. Street song, écrit-il, est en trois parties mais s'enchaîne sans interruption. On a un entrelacement de trois chansons. La première, qu'on va écouter, s'ouvre sur une gamme descendante irrégulière et laisse flotter dans l'air une agréable dissonance qui ne se résout que très lentement. Ce moment de résolution est suivi de diverses réponses. Les harmonies se meuvent entre le médiéval et le contemporain, entre l'Orient et l'Occident, et toujours, évidemment, dans une perspective américaine du XXe siècle. L'idée générale du mouvement est un jeu perpétuel de commencement et d'arrêt. Les moments suspensifs bifurquent toujours vers autre chose. Voici un ensemble qui s'appelle The Bay Brass, dirigé par le compositeur MTT.

The Bay Brass, voilà le nom de cet ensemble, les cuivres de la baie. La baie, c'est bien sûr la baie de San Francisco, avec certains des musiciens de l'orchestre symphonique de San Francisco, mais pas seulement. En tout cas, sous la direction de Michael Tilson Thomas, dans une musique de MTT. C'était le premier mouvement de cette street song. Alors, musique du 20e et 21e siècle, musique moderne, musique expérimentale, tout cela est indispensable pour la vie d'un orchestre, mais bien sûr, un orchestre symphonique a toujours besoin de ses fondamentaux. Et les fondamentaux, aussi bien à Paris, à Tokyo qu'à l'orchestre de San Francisco, c'est notamment ceci.

0: Le scherzo de l'Eroica, la troisième symphonie de Beethoven, opus 55. En 2004, l'orchestre symphonique de San Francisco, dirigé par Michael Tilson-Thomas, avait programmé cette partition autour d'un documentaire dans la série Keeping Score. J'avais déjà évoqué cette série documentaire et pédagogique où Michael Tilson-Thomas explique les partitions à son public, public petit et grand, lui qui a cette tradition pédagogique ancrée depuis qu'il était directeur des Young People's Concert, les concerts pédagogiques pour les enfants avec l'Orchestre Philharmonique de New York dans les années 70 au moment du mandat de Pierre Boulez. Et bien sûr, Michael Tilson-Thomas partageait cela avec son ami Leonard Bernstein qui a beaucoup fait pour la pédagogie aux États-Unis.
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0: Michael Tilson-Thomas, qui pendant ce mandat à San Francisco est régulièrement appelé en Europe pour diriger l'Orchestre Symphonique de Londres ou encore ici l'Orchestre Philharmonique de Berlin pour un disque Sony Classical du violoniste Joshua Bell autour de Tchaïkovski, au programme Le Concerto de Tchaïkovski, mais pas seulement. On va écouter la sérénade mélancolique opus 26 du compositeur russe par Joshua Bell et les Berliner Philharmoniker dirigés par notre héros de la semaine.

C'est le violon de Joshua Bell que vous entendiez sur France Musique, un extrait du disque paru chez Sony Classical autour des œuvres de Tchaïkovski, notamment son concerto. On entendait la sérénade mélancolique en si bémol mineur opus 26 du compositeur russe, accompagné par l'orchestre philharmonique de Berlin dirigé par MTT, Michael Tilson Thomas, qui remonte dans un avion direction San Francisco. Nous allons passer à la fin de cette quatrième des cinq émissions qu'on lui a consacrées. Et c'est avec un autre compositeur russe que je vous propose de passer quelques minutes, Dmitri Shostakovich et sa cinquième symphonie.

Deuxième mouvement Allegretto de la 5e symphonie de Dmitri Shostakovich, c'était l'Orchestre symphonique de San Francisco avec Michael Tilson Thomas, publié par SFS Media, SFS comme San Francisco Symphony, puisqu'on est là dans ces années 2000 où la plupart des grands orchestres mondiaux se détachent des maisons de disques en raison de la crise du disque et prennent leur destin discographique en main. C'est le cas de l'Orchestre symphonique de San Francisco sous la direction de son directeur musical MTT, avec notamment cette série Keeping Score dont cet enregistrement faisait partie. D'une cinquième à l'autre, voici une des sources d'inspiration principales de Dmitri Shostakovich, la musique de Gustav Mahler, un compositeur central dans ses 25 ans de carrière de Michael Tilson Thomas, à la tête de l'Orchestre symphonique de San Francisco. Une intégrale des symphonies de Mahler a fait date entre le chef et l'orchestre. On va écouter un extrait de la cinquième et pas n'importe quel, le célèbre Adagietto qui a tant ému les cinéphiles du monde entier en voyant Mort à Venise de Luchino Visconti. On va essayer de se détacher de ces images magnifiques pour garder la substantifique moelle de cette partition écrite au tout début du XXe siècle.

C'était l'Adagietto de la 5e symphonie de Gustav Mahler en 2005 par l'Orchestre symphonique de San Francisco, dirigé par Michael Tilson Thomas, dans le cadre d'une intégrale consacrée au compositeur.

0: Liebst du um Schönheit, l'un des Rückert-Lieder de Gustav Mahler par Susan Graham et le San Francisco Symphony Orchestra dirigé par son directeur musical MTT.
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1: Bonsoir, bienvenue. Ce soir, on pèse des tonnes, 16 tonnes précisément.
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1: Sixteen Tones, grand tube de l'américain Tennessee Ernie Ford, qui le propulse au sommet des charts en 1955. Attention, ça n'est pas un morceau à lui, c'est une reprise d'un morceau signé Merle Travis, qu'il compose quelques années plus tôt, dans les années 40. Merle Travis, c'est un chanteur de country, et Tennessee Ernie Ford, qu'on vient d'entendre, bah lui aussi, il est plutôt country, même s'il y a pas mal de swing, pas mal de jazz dans ce morceau. Sixteen Tones, ça raconte quoi? Eh bien, ça raconte le quotidien d'un mineur. C'est une chanson qui raconte l'épuisement, le travail harassant, sans une once d'espoir. Les combats et les ennuis sont mon deuxième prénom. Je charge 16 tonnes de charbon et qu'est-ce que je gagne? Je gagne une journée de plus, plus vieux et plus endetté. Allez, stop, stop, stop. Aux travailleurs et travailleuses épuisés, rincés, on va proposer tout de suite, c'est presque une urgence, une pause, un break. On vous offre les 5 minutes de break les plus musicales de la Terre. Voilà Take 5, la célèbre composition de Paul Desmond pour le quartet de Dave Brubeck. Take 5 dans une version époustouflante et surprenante. Une version en concert donnée sur le tard par Paul Desmond. Il a eu le temps de jouer ce morceau des dizaines, peut-être même des centaines de fois déjà en concert. Il le connaît par cœur, il l'a dans ses doigts, il l'a sous sa peau. On est en 71 à

Rhode Island, au Newport Jazz Festival. Et la grande surprise de ce concert, c'est que ce n'est pas Paul Desmond qui tient le saxophone, c'est Jerry Mulligan. Et Jerry Mulligan, il n'est pas à l'alto comme Paul Desmond, il est au sax baryton. Pour la rythmique, on trouve Jack Six à la contrebasse et Alan Dawson à la batterie. 5 minutes de repos, 5 minutes comme l'éternité. Oui, je sais, je suis lyrique, mais vraiment écoutez cette version, elle est mémorable.

Greg Sparrow dans Banzai, un pianiste de Chicago qui devient le petit protégé d'Herbie Hancock pendant ses études. Herbie l'initie, il s'est fait connaître là-bas, il joue avec Makiah McRaven, avec Marquis Hill, avec tous les grands noms de la Windy City, la scène jazz de Chicago. Et puis Greg, il déménage à LA. Et là-bas, il se rapproche de la West Coast Get Down, ce collectif de musiciens californiens dont je vous ai souvent parlé, collectif qui rassemble des musiciens très bien, comme Kamasi Washington ou Ryan Porter. Et il continue quand même, Greg, de travailler avec Makiah McRaven, qui produit plusieurs de ses disques. Pendant la pandémie, il monte son label à Los Angeles, le label Tiny Records. Et depuis les studios du label, il lance des sessions musicales en vidéo avec plein de musiciens invités. Ça s'appelle les Tiny Room Sessions. Et ces morceaux sont ensuite publiés en single. Là, on l'entendait dans une Tiny Room Session de 2021 avec les Spirit Fingers, un groupe que Greg monte il y a presque 10 ans avec Adrien Ferro, le français à la basse, Dario Ciazzolino à la guitare, l'italien, et Mike Mitchell à la batterie, Mike qui travaille aussi beaucoup avec Kamasi Washington. Tiny, c'était aussi le surnom du guitariste Lloyd Grimes. Tiny Grimes, donc, hein, c'est son nom officiel. Tiny, c'était un guitariste de jazz et de rhythm and blues qui commence dans les années 40 avec Art Tatum. On va le retrouver un peu plus tard quand même. Nous, on va le retrouver à la fin des années 50. Ça fait quelques temps qu'il s'est éloigné des studios. Il y revient grâce au label Prestige pour qui il va enregistrer quelques disques. Ces enregistrements, ils sont rassemblés dans une compilation sortie chez Fresh Sound Records qui s'appelle Blues Groove 1958-1959, c'est très précis. Le voilà entouré par Eddie Lockjaw Davis au sax ténor, Ray Bryant au piano, J.C. Higginbotham au trombone et Ozzie Johnson et Wendon Marshall pour la rythmique. On écoute un morceau qui ne s'appelle pas « Did I Do » comme le célèbre standard, mais « Do I Did », vous comprenez le clin d'œil, c'est une décomposition de Tiny Grimes.